0: Ce soir et la nuit prochaine, des averses qui cessent vers minuit. Ce sera partiellement nuageux par la suite avec des vents devenant d'ouest à 20 km/h après minuit, un minimum de 6. Demain vendredi, on termine la semaine avec une alternance soleil-nuage, 60 % de probabilité d'averses en après-midi avec des vents d'ouest à 20 km/h, des rafales à 40, maximum de 14 degrés.
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0: Ce soir et la nuit prochaine, des averses qui cessent vers minuit. Ce sera partiellement nuageux par la suite avec des vents devenant d'ouest à 20 km/h après minuit, un minimum de 6. Demain vendredi, on termine la semaine avec une alternance soleil-nuage, 60% de probabilité d'averses en après-midi avec des vents d'ouest à 20 km/h, des rafales à 40, maximum de 14 degrés.
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0: Aujourd'hui, vendredi, alternance soleil-nuage avec 60% de probabilité d'averse en après-midi avec des vents d'ouest à 20 km/h à Falak 40 et un maximum de 14. Dans la nuit de vendredi à samedi, passage nuageux, 30% de probabilité d'averse minimum plus 2. Et samedi, alternance soleil-nuage avec un maximum de 12 degrés.
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0: Aujourd'hui, vendredi, alternance soleil-nuage avec 60 % de probabilité d'averse en après-midi avec des vents d'ouest à 20 km/h à Falak 40 et un maximum de 14. Dans la nuit de vendredi à samedi, passage nuageux, 30 % de probabilité d'averse minimum plus 2. Et samedi, alternance soleil-nuage avec un maximum de 12 degrés.
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0: Aujourd'hui, vendredi, alternance soleil-nuage avec 60 % de probabilité d'averse en après-midi avec des vents d'ouest à 20 km/h rafale à 40 et un maximum de 14. Dans la nuit de vendredi à samedi, passage nuageux, 30 % de probabilité d'averse minimum plus 2. Et samedi, alternance soleil-nuage avec un maximum de 12 degrés.
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0: Aujourd'hui, vendredi, alternance soleil-nuage avec 60 % de probabilité d'averse en après-midi avec des vents d'ouest à 20 km/h à Fala 40 et un maximum de 14. Dans la nuit de vendredi à samedi, passage nuageux, 30 % de probabilité d'averse minimum plus 2. Et samedi, alternance soleil-nuage avec un maximum de 12 degrés.
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0: Aujourd'hui, vendredi, alternance soleil-nuage avec 60 % de probabilité d'averse en après-midi avec des vents d'ouest à 20 km/h à Falak 40 et un maximum de 14. Dans la nuit de vendredi à samedi, passage nuageux, 30 % de probabilité d'averse minimum plus 2. Et samedi, alternance soleil-nuage avec un maximum de 12 degrés.
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1: Aujourd'hui, vendredi, alternance soleil-nuage avec 60 % de probabilité d'averse en après-midi avec des vents d'ouest à 20 km/h rafale à 40 et un maximum de 14. Dans la nuit de vendredi à samedi, passage nuageux, 30 % de probabilité d'averse minimum plus 2. Et samedi, alternance soleil-nuage avec un maximum de 12 degrés.
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1: Dans la Ligue hockey junior des Maritimes, le Lightning Chaleur jouera qu'une seule fois en fin de semaine. Il sera sur la route ce soir à Amherst. Il affrontera les Ramblers à compter de 19h. Le Lightning est présentement sur une séquence de 2 victoires et occupe le 3e rang de la division Nord East Link. Les Tigres de Camilton tenteront de quitter la cave de la division en fin de semaine. D'abord, ils seront sur la route également ce soir, alors qu'ils affronteront les Wildcats de Valley. Ils joueront ensuite demain soir à Yarmouth pour un duel avec les Mariners. Quant à eux, les Timberwolves de Miramichi seront de retour sur la route samedi soir face aux Bearcats à Truro. Ils sont présentement 2e de la division Nord. Au hockey junior B, le Poséidon de la péninsule acadienne sera de retour en action en fin de semaine avec 2 rencontres à l'horaire. D'abord ce soir, il affrontera les Coyotes de Kent à l'aréna de Cocagne à compter de 19h30. Demain soir, il jouera dans le cadre de son match d'ouverture à domicile au Centre uni de Caraquet alors qu'il recevra les Vitos de Moncton à compter de 19h30. Il sera précédé d'une fête d'avant-match qui aura lieu de 16h à 19h à l'extérieur du Centre uni. Il y aura une zone familiale avec des jeux, des activités et du maquillage aux couleurs du Poséidon. Il y aura des hot-dogs gratuits pour les 300 premiers arrivés. Au hockey M18 AAA, le Moussu Nord se rendra à Saint-Jean ce soir alors qu'il affrontera les Vitos. Le match débutera à 20h. Les deux équipes recroiseront le fer dimanche alors que le match sera disputé à domicile au Centre régional Keith Irving. La première mise au jeu aura lieu à 14h. Également en fin de semaine, 5 représentants du Moose seront en action à Moncton afin de représenter la province du Nouveau-Brunswick. Il s'agit des joueurs Dallas Hamilton, Caleb Leblanc, Noah Serry et Nicholas Melanson. L'entraîneur-chef de l'équipe, Mathieu Haché, fera partie de l'équipe d'entraîneurs de l'équipe Nouveau-Brunswick M15. Au hockey M16 AAA, le Storm du Nord-Est se dirigera en Nouvelle-Écosse à Upper Tantallon pour y affronter les Buccaneers au St. Margaret's Arena. Le match aura lieu demain en fin d'après-midi à compter de 16h55. Au hockey M14 AAA, le Moose sera à domicile à 2 reprises en fin de semaine. Il recevra les Scorpions demain et dimanche après-midi. Les 2 matchs débuteront à 14h au Centre régional Keith Irving. Au hockey M13 AAA, le Moose du Nord disputera son match d'ouverture à domicile demain à compter de midi. Le match aura lieu au Centre régional Keith Irving et leurs adversaires seront les Bulls du Nord-Ouest. Au soccer interscolaire masculin senior, les Rebelles de l'école secondaire Népisiguit ont signé une victoire de 4-1 face aux Acadiens de la polyvalente Louis Mailloux de Caraquet à Caraquet hier après-midi. Les marqueurs pour les Rebelles ont été Louis Alain avec un doublé, Raphaël Plourde et Félix Breyer. Adam Landry a été l'unique marqueur de Caraquet. Également en action hier, les Bisons de la polyvalente W. Alosier ont remporté un duel face aux Phantoms de Batters High School à Batters par la marque de 1-0. L'unique marqueur du match a été Félix Viano. Au soccer interscolaire masculin junior, les Rebelles de l'école secondaire Népisiguit seront en action à 3 occasions en fin de semaine, alors qu'ils recevront d'abord les représentants de la polyvalente Luigi Robichaud, de Bernice McNaughton et de Riverview High School pour 3 matchs qui seront disputés à domicile. Le match face à Shediac aura lieu cet après-midi à 16h30. Du côté de l'école La Croisée de Robertville, on recherche un entraîneur ou une entraîneuse pour l'équipe de volleyball féminin et pour le basketball masculin. Toute personne intéressée doit communiquer avec la direction de l'école La Croisée. Au volleyball amateur, le club de volleyball péninsule acadienne sera l'hôte d'un tournoi de niveau M14 demain au gymnase Armand Caron du campus de Chupagan de l'Université de Moncton. Les rafales or et bleu seront en action. Les matchs débuteront à compter de 9h. Et finalement, du côté du club de volleyball Chaleur, il y a eu un changement au niveau du comité exécutif. Il y a maintenant une nouvelle présidente et il s'agit de Catherine Maltais. Il y a également une nouvelle vice-présidente en la personne de Angèle Cormier. Rémi Doucet demeure le trésorier et Mélissa Frenette, la secrétaire. C'est à le sport régional.
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2: Bon début de journée, nous sommes le vendredi 9 octobre. En train de surveiller le prix Nobel de la paix qui devrait être annoncé très bientôt. On parlait de 6 heures, notre heure, par le comité Nobel norvégien. Alors, on surveille ça pour vous ce matin. J'espère que vous allez bien, c'est vendredi. Oh yes! À la veille d'un long congé de 3 jours, l'Action de grâce. Et même si on n'annonce pas, ben c'est pas si mal en fin de semaine. C'est en début de semaine où ce sera beaucoup plus des averses. Ben, la fin de semaine devrait être bonne. Bon, on a un matin quand même chargé. Antoine Attard sera là à 8h40 pour nous parler d'une compétition de pizza. Il est allé participer à ça à Montréal cette semaine. Il viendra nous partager son expérience. Xavier Quentin va nous venir nous faire nous shaker notre vendredi à compter de 8h10. On a 110 $ à vous donner à notre promotion Combien ça coûte? On aura notre jeu Flaméo avec notre gagnant de notre carte cadeau de 40 $. Et je vous parle également de météo. C'est du soleil ce matin, soleil nuage avec 60% de probabilité d'averse en après-midi. Des rafales de vent jusqu'à 40 km à l'heure ce matin. On parle de vent d'ouest, 13 comme maximum. Hier, c'était très confortable. Hier soir, pas de vent. C'était très, très beau. Partiellement nuageux ce soir, cette nuit. 60% de probabilité d'averse ce soir. Ça va se dégager au cours de la nuit. Minimum de 3. Demain, soleil nuage, dégagement à mi-journée. On aura des rafales de vent jusqu'à 50 km à l'heure, des vents du nord-ouest. On prévoit 10 pour demain. Dimanche, soleil nuage, 12. Et des averses pour lundi, mardi, mercredi, avec 17 lundi, mais 6 mardi et 8 mercredi. Nos températures de ce matin, je vous donne ça dans la seconde. On a 8 degrés en moyenne dans le nord-est de la province. Je veux m'assurer, le prix Nobel de la paix. Je vais aller voir en même temps que je vous le donne, parce qu'on veut, avoir la nouvelle. C'est pas sorti encore. Je reviens avec ça au cours des prochaines minutes, puis j'aurai également les grands titres des nouvelles qu'on va vous présenter à 7 heures. Bon début de journée, c'est vendredi!
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On a maintenant le nom du gagnant du prix Nobel de la paix. Non, ce n'est pas Donald Trump. Le prix Nobel de la paix 2026 est attribué à l'avocate sud-africaine Navanedem Navi Pillay. Le prix Nobel de la paix a été décerné à cette juriste sud-africaine en ce vendredi 9 octobre.

On va vous présenter à 7h les nouvelles. Yannick va nous parler du Salon de l'emploi 2026 qui aura lieu la semaine prochaine du côté de la péninsule acadienne. En fait, c'est le jeudi prochain, le 15 octobre. Commentaire haineux, Belbé réactivera la section commentaires sur sa page Facebook. Bonne chance. Belbé, un automobiliste épinglé à plus de 160 km à l'heure. Et Elon Musk se dit en faveur de la séparation du Québec, du reste du Canada. Je vous rappelle que le prix Nobel de la paix a été annoncé ce matin, là, sur le coup de 6 heures. Ça revient à l'avocate sud-africaine Nawanethem Navi-Pillay. Le prix Nobel de la paix, donc, décerné à cette juriste sud-africaine. Ça a été annoncé sur le coup de 6 heures, du côté de la Norvège. Alors, pas de prix Nobel pour M. Trump. Et je sais qu'il y a des gens qui ont parlé à un moment donné de Mark Carney. Alors, on est allé du côté de l'Afrique du Sud.

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0: 20 minutes, le prix de l'essence n'a pas bougé énormément. Il y a l'essence ordinaire libre-service qui a presque pas bougé. C'est 0,2 sous de différence. L'essence ordinaire libre-service, le prix maximum ce matin, 1,95,4 $. Il a augmenté de 0,2 sous. Le diesel baisse de 1,4 sous, 2,68,2 $. Et l'huile à chauffage baisse de 1,3 sous. À 2,64,4 $. Autobus en retard, c'est le trajet de l'autobus 333 de Karine Godin. 60 minutes de retard ce matin pour la passerelle. Non, pas la passerelle du tout, je suis même pas dans la bonne région. Je sais pas, c'est pas ça qu'il fallait lire, c'est la croisée de Robertville. Le trajet sera fait par Richard Thibodeau, 311. Alors, 333 Karine Godin. Pour la croisée de Robertville, c'est 60 minutes de retard fait par Richard Thibodeau, 311. Si vous voulez de l'information supplémentaire, ben c'est sur notre page Facebook. Le sport avec Alain Degrasse en vient dans quelques minutes. Bon début de journée. Vendredi 9 octobre.
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1: À la météo, on va commencer ce vendredi avec du soleil. Ça va venir soleil-nuage par la suite avec 60% de probabilité d'averse en après-midi. Vent d'ouest à 20 km à l'heure, des rafales à 40 ce matin. On prévoit 13 degrés pour aujourd'hui. On est dans les normales de saison. Partiellement nuageux, 60% de probabilité d'averse ce soir. Ça se dégage au cours de la nuit. Toujours les mêmes vents, minimum de 3. Soleil-nuage pour demain, dégagement en mi-journée. On aura des rafales de vent jusqu'à 50 km à l'heure, des vents du nord-ouest. On prévoit 10 pour demain, samedi. Dimanche, pas si mal. Soleil-nuage avec 12. Lundi, mardi, mercredi, des averses. On prévoit 17 lundi. Et on va perdre quasiment 10 degrés mardi avec 6. Et mercredi, des averses avec 8. Pour ce qui est des températures, ce matin, 8 degrés péninsule, 6 régions chaleur, 7 Charlotte-Hamilton. On a 7 Miramichi et une dizaine de degrés à l'île Miscou.
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2: Dans la Ligue d'hockey junior des Maritimes, le Lightning Chaleur jouera qu'une seule fois en fin de semaine. Il sera sur la route ce soir à Amherst. Il affrontera les Ramblers à compter de 19h. Le Lightning est présentement sur une séquence de 2 victoires et occupe le 3e rang de la division Nord-Eastlink. Les Tigres de Camilton tenteront de quitter la cave de la division en fin de semaine. D'abord, ils seront sur la route également ce soir, alors qu'ils affronteront les Wildcats de Valley. Ils joueront ensuite demain soir à Yarmouth pour un duel avec les Mariners. Quant à eux, les Timberwolves de Miramichi seront de retour sur la route samedi soir face aux Bearcats à Truro. Ils sont présentement 2e de la division Nord. Au hockey junior B, le Poséidon de la péninsule acadienne sera de retour en action en fin de semaine avec 2 rencontres à l'horaire. D'abord ce soir, il affrontera les Coyotes de Kent à l'aréna de Cocagne à compter de 19h30. Demain soir, il jouera dans le cadre de son match d'ouverture à domicile au Centre uni de Caraquet alors qu'il recevra les Vitos de Moncton à compter de 19h30. Il sera précédé d'une fête d'avant-match qui aura lieu de 16h à 19h à l'extérieur du Centre uni. Il y aura une zone familiale avec des jeux, des activités et du maquillage aux couleurs du Poséidon. Il y aura des hot-dogs gratuits pour les 300 premiers arrivés. Au hockey M18 AAA, le Moosu Nord se rendra à Saint-Jean ce soir alors qu'il affrontera les Vitos. Le match débutera à 20h. Les deux équipes recroiseront le fer dimanche alors que le match sera disputé à domicile au centre régional Keith Irving. La première mise au jeu aura lieu à 14h. Également en fin de semaine, 5 représentants du Moose seront en action à Moncton afin de représenter la province du Nouveau-Brunswick. Il s'agit des joueurs Dallas Hamilton, Caleb Leblanc, Noah Serry et Nicholas Melanson. L'entraîneur-chef de l'équipe, Mathieu Haché, fera partie de l'équipe d'entraîneurs de l'équipe Nouveau-Brunswick M15. Au hockey M16 AAA, le Storm du Nord-Est se dirigera en Nouvelle-Écosse à Upper Tantallon pour y affronter les Buccaneers au St. Margaret's Arena. Le match aura lieu demain en fin d'après-midi à compter de 16h55. Au hockey M14 AAA, le Moose sera à domicile à 2 reprises en fin de semaine. Il recevra les Scorpions demain et dimanche après-midi. Les 2 matchs débuteront à 14h au centre régional Keith Irving. Au hockey M13 AAA, le Moose du Nord disputera son match d'ouverture à domicile demain à compter de midi. Le match aura lieu au centre régional Keith Irving et leurs adversaires seront les Bulls du Nord-Ouest. Au soccer interscolaire masculin senior, les rebelles de l'école secondaire Népisiguit ont signé une victoire de 4-1 face aux Acadiens de la polyvalente Louis Mailloux de Caraquet à Caraquet hier après-midi. Les marqueurs pour les rebelles ont été Louis Alain avec un doublé, Raphaël Plourde et Félix Breyer. Adam Landry a été l'unique marqueur de Caraquet. Également en action hier, les Bisons de la polyvalente W. Alosier ont remporté un duel face aux Phantoms de Bathurst High School à Bathurst par la marque de 1-0. L'unique marqueur du match a été Félix Viano. Au soccer interscolaire masculin junior, les rebelles de l'école secondaire Népisiguit seront en action à 3 occasions en fin de semaine, alors qu'ils recevront d'abord les représentants de la polyvalente Luigi Robichaud, de Bernice McNaughton et de Riverview High School pour 3 matchs qui seront disputés à domicile. Le match face à Shediac aura lieu cet après-midi à 16h30. Du côté de l'école La Croisée de Robertville, on recherche un entraîneur ou une entraîneuse pour l'équipe de volleyball féminin et pour le basketball masculin. Toute personne intéressée doit communiquer avec la direction de l'école La Croisée. Au volleyball amateur, le club de volleyball péninsule acadienne sera l'hôte d'un tournoi de niveau M14 demain au gymnase Armand Caron du campus de Chupagan de l'Université de Moncton. Les rafales or et bleu seront en action. Les matchs débuteront à compter de 9h. Et finalement, du côté du club de volleyball chaleur, il y a eu un changement au niveau du comité exécutif. Il y a maintenant une nouvelle présidente et il s'agit de Catherine Maltais. Il y a également une nouvelle vice-présidente en la personne de Angèle Cormier. Rémi Doucet demeure le trésorier et Mélissa Frenette, la secrétaire. C'est à le sport régional.
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1: Ryan O'Reilly a rompu l'égalité tard en troisième période et les Predators de Nashville ont marqué 5-8 pour s'imposer 5-2 contre le Canadien de Montréal hier soir à Montréal. Faut dire que les deux derniers buts des Predators ont été marqués dans un filet désert. Suzuki, Newhook ont touché la cible pour le Canadien. Rappelé du Rocket de Laval, puisque Samuel Montembeau était blessé, Jacob Fowler a arrêté 15 tirs. Et pas été chanceux hier, deux rondelles déviées, ça laisse pas grand-chance aux Canadiens. Le Canadien jouera son prochain match demain quand il accueillera les Red Wings de Détroit au Centre Bell. Et si on regarde le classement ce matin, là, c'est l'inverse de la saison dernière. Canadien qui est avant-dernier de sa division. Hier, Ottawa, qui connaît un bon début de saison, a battu les Flyers 2-1. Boston emporte 6-1 sur Utah. Vegas a gagné 4-3 sur Toronto en tir de barrage. Et Dallas a battu Buffalo, où là non plus, c'est pas très concluant comme début de saison, 4-0. Au baseball, les Guardians de Cleveland ont évité l'élimination pour un deuxième match de suite, forçant la tenue d'un match décisif contre les White Sox de Chicago. Les Guardians ont gagné 9-5. Le match numéro 5 s'est présenté demain soir du côté de Cleveland. Les gagnants se mesureront aux Rays de Tampa Bay. Et hier soir, il y avait du football de la NFL. Les Buccaneers de Tampa Bay ont battu les Cowboys de Dallas 24-16.
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1: C'est vendredi, nous sommes le 9 octobre, dernière de la semaine avant un long congé, le long congé de l'Action de grâce. On a une émission chargée. Antoine Attard, qui est propriétaire de Pizza 13, a participé cette semaine à une compétition de pizza. Il sera avec nous à 8h40 pour nous partager son expérience. Xavier Quentin va venir nous présenter son chin-chin du vendredi. Combien ça coûte? 110$. Ça, c'est dans une trentaine de minutes. On aura également notre jeu Flaméo. On va donner ce matin notre carte cadeau de 40$. On aura une paire de billets pour le... Attendez que je trouve. Voyons, j'ai un blanc. Le Poséidon, qui a son match d'ouverture demain soir. On aura une paire de billets à vous donner. On a un autobus en retard, 333 de Karine Godin. 60 minutes. Le trajet sera fait par Richard Thibodeau, 311. C'est pour la croisée de Robertville. Merci d'être avec nous en ce vendredi en musique Somber.

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2: Tobias, les films qui sont présentés à partir d'aujourd'hui au cinéma du centre de Caracat, voyez le film québécois Hanté, un film d'aventure fantastique. Autre Maman, suspense d'épouvante, on s'en vient dans la période de l'Halloween, hein, les films d'horreur sont toujours populaires à l'année de toute façon. Et Verity, suspense psychologique, il y aura demain la dernière d'un renversement qui est un documentaire. Et dimanche, juste une illusion, comédie dramatique. On va en parler avec Louise Blanchard ce matin, 11h10, dans les avant-midi de la Superstation. Je serai là. Cinéma péninsule de Tracadie, voyez Hanté, Verity, Digger avec Tom Cruise et Au cœur de la bête avec... des fois, j'ai des blancs. Brad Pitt, voilà. Brad Pitt et son chien, son berger allemand. Les films à voir du côté du cinéma Péninsule de Tracadie. Je vous dis que la juriste sud-africaine Navi Pillay a remporté le prix Nobel de la paix ce matin. Ça a été dévoilé en Norvège pour ses efforts pour promouvoir la paix et le droit international. Âgée de 85 ans. Elle a notamment présidé la commission d'enquête indépendante de l'ONU qui a accusé Israël de commettre un génocide dans la bande de Gaza. Alors, c'est le dernier prix de la semaine. Le prochain prix à être remis sera le prix de sciences économiques lundi matin, la journée de l'Action de grâce. On est là.

0: 34 minutes, on a deux autobus en retard en ce vendredi. L'autobus 333 de Karine Godin, c'est 60 minutes de retard pour la croisée de Robertville. Trajet fait par Richard Thibodeau, 311. Et on a 60 minutes de retard pour l'autobus 556 conduit par Alir. C'est pour les écoles de Marguerite Bourgeois et Louis Mailloux. L'information est toujours placée sur notre page Facebook. On va s'informer dans quelques minutes avec Yannick Holmes et au retour, on va jouer à combien ça coûte. Vous pourriez gagner ce matin, si vous devinez le prix de notre article, le prix exact, 110 $ et tous les articles qui ont fait l'objet du concours depuis le début de notre promotion.
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1: Bon début de journée, nous sommes le vendredi 9 octobre, il est 7 heures.
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2: Bon vendredi au microphone, Yannick Owens, voici vos informations. Le Salon de l'emploi péninsulaire 2026 aura lieu le jeudi 15 octobre de 13h à 19h au Centre des congrès de la péninsule acadienne à Chipagan. Cette activité réunira sous un même toit des employeurs de différents secteurs qui souhaitent rencontrer des candidats et présenter leurs possibilités d'emploi, de carrière et de développement professionnel. Le gestionnaire de la croissance et du développement de la main-d'œuvre à la Commission de services régionaux de la péninsule acadienne, Tony Maressou.
3: Oui, là, dans les inscriptions que l'on a eues, on est content d'avoir quand même un panel assez hétéroclite d'employeurs. Là, on a la restauration qui est représentée, on a le domaine des affaires, on a l'industrie, on a également les soins de santé. On peut ratisser large. Puis on a encore quelques places, quelques employeurs qui peuvent trouver leur table à notre salon, donc les inscriptions sont encore en cours jusqu'à vendredi. Donc, dernier appel aux employeurs qui n'auraient pas encore fait la démarche, vous êtes les bienvenus.
2: Le salon s'adresse autant aux personnes actuellement à la recherche d'un emploi qu'aux travailleurs qui souhaitent relever un nouveau défi professionnel. Selon M. Maressou, l'objectif est de créer un espace simple et accessible où les chercheurs d'emploi et les employeurs peuvent se rencontrer directement.
3: L'objectif était de pouvoir proposer sur le territoire de la péninsule au complet une rencontre avec les chercheurs d'emploi, avec les entrepreneurs qui cherchent de la main-d'œuvre, mais également les instituts de formation qui peuvent donner l'accès à l'emploi. Donc, première prise de contact peut être effectuée au Salon de l'emploi, avec pourquoi pas une piste d'évolution pour la formation auprès du candidat, et ensuite celui-ci pourrait accéder à l'emploi. Et directement, on sait qu'on a de nombreuses entreprises qui embauchent, et donc on est certain que sur l'ensemble du territoire, nous avons des profils qui collent aux positions à pourvoir. Donc, on a bon espoir d'avoir des recrutements massifs pendant cette opération, cet événement.
2: La ville de Belle Baie annonce qu'elle réactivera l'espace commentaire de ses réseaux sociaux après une fermeture complète qui a duré plus d'un an. En septembre 2025, l'ancien conseil municipal avait pris la décision radicale de désactiver la section commentaires de ses pages officielles. La municipalité faisait face à une vague constante de commentaires insultants, de harcèlement et de menaces visant les employés municipaux, les élus ainsi que d'autres citoyens. La situation était devenue si tendue que la ville avait publié une vidéo choc où l'on voyait les employés lire à haute voix les messages violents reçus. Pour éviter de nouveaux débordements, Belle Baie s'appuie désormais sur une politique des médias sociaux mise à jour. La force policière de Belle Baie informe la communauté qu'un patrouilleur a intercepté un véhicule circulant à 161 km/h dans une zone où la limite de vitesse permise est fixée à 100 km/h sur la route 11, près de la sortie 321. Le conducteur a reçu un constat d'infraction de 604,50 $ pour avoir circulé à plus de 50 km/h au-dessus de la limite permise, ainsi qu'un second constat d'infraction de 1204,50 $ pour avoir conduit un véhicule à moteur sans assurance. Depuis l'amalgamation des différents secteurs cet été, la force policière de Belle Baie assure également la surveillance et l'application des lois sur la route 11 à l'intérieur des limites de son territoire. Depuis le 30 juillet, son territoire a été élargi pour desservir l'ensemble de la municipalité, incluant plusieurs districts de services locaux. Il est propos du multimilliardaire Elon Musk qui a écrit sur le réseau social X que le Québec devrait se séparer après l'élection d'un gouvernement péquiste minoritaire lundi, sont accueillis avec beaucoup de froideur, même à Ottawa. Le leader adjoint conservateur à la Chambre des communes, Luc Berthold, a été invité à réagir aux propos de l'ancien collaborateur du président américain, Donald Trump.
4: Il aime ça se mêler d'un peu toutes sortes de choses un peu partout sur la planète, mais qui se mêle de son propre pays. Je pense qu'il y a des enjeux majeurs aussi à régler du côté des États-Unis.
2: Et voilà, c'est ce qui complète votre bulletin d'information.
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1: On va commencer par du soleil. Le soleil, d'ailleurs, qui va se lever. Attendez-moi, je vous donne ça. 7h32. Alternance soleil-nuage par la suite avec 60% de probabilité d'averse cet après-midi. Rafale de vent jusqu'à 40 km à l'heure ce matin, ce sera des vents d'ouest, maximum de 13. Partiellement nuageux avec 60% de probabilité d'averse ce soir, ça se dégage au cours de la nuit. Toujours les mêmes vents. 3 degrés la nuit prochaine. Demain, soleil, nuages, dégagement en mi-journée. Rafales de vent jusqu'à... En fait, c'est vent du nord-ouest 30. Des rafales à 50 km/h demain. Maximum de 10. Dimanche, soleil, nuages, 12. Et pour lundi, mardi, mercredi, ce sera des averses avec 17 lundi, 6 mardi et 8 mercredi. On a 8 degrés en moyenne. Dans le nord-est, il est 7h05. 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

On a deux autobus en retard, 60 minutes de retard pour l'autobus 556 de Alire pour les écoles de Marguerite Bourgeois et Louis Mailloux. Et on a l'autobus 333 de Karine Godin. C'est 60 minutes de retard. C'est pour la croisée de Robertville. Le trajet sera fait par Richard Thibodeau, autobus 311. On va jouer dans les prochaines minutes à combien ça coûte. C'est pas 110 $ qu'on vous donne, c'est 120 $ si vous êtes en mesure de deviner le prix exact de notre produit vedette de ce matin. Vous voulez jouer avec nous? 727-1122, 546-1122. Je prends l'appel numéro 7.

0: Maintenant, le temps de jouer à Combien ça coûte? 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Andrews Aircare, entrepreneur local en thermopompe, échangeur d'air et services électriques. Et Bayside Chrysler Dodge de Bathurst.
1: On parle ce matin à Mme Réjeanne Landry de Bathurst. Bonjour.
2: Bonjour.
1: Alors, vous étiez en train de m'expliquer que vous êtes en train de faire le ménage de votre roulotte. C'est fini le camping cette année?
2: Fini le camping, oui.
1: Et vous étiez installé à... Vous étiez installé à quel endroit?
2: On était à Paquetteville.
1: Et donc, c'est terminé. Vous avez eu une belle saison?
2: Très belle, oui.
1: Excellent. Alors, Mme Landry, j'ai pour vous ce matin un article. Je vais vous donner de deviner le prix exact. Si vous nous donnez le prix exact, j'ai pour vous 120 $. Est-ce que vous allez faire une dinde pour l'Action de grâce lundi?
2: Non.
1: Non?
2: Cette année.
1: Voici non. Notre produit que je vous propose. C'est un mélange à farce stovetop, les boîtes rouges pour la farce pour la dinde, d'un contenant de 120 grammes. Qu'est-ce qu'on peut dire d'autre? Présentation suggérée. On voit donc, vous connaissez le stovetop, là. C'est de marque Kraft. Alors, je vous demande ce matin, cette boîte de stovetop farce à dinde, combien ça coûte?
2: 1,79. Oui.
1: La Superstation a payé 1,27 $.
2: Et c'était ça ma première idée.
1: Ah, vous auriez dû la donner. Ben, merci beaucoup d'avoir participé. Et puis, on se reprendra à un moment donné. Merci, Mme Réjeanne Landry de Bathurst. Ça veut donc dire que mercredi prochain, parce qu'on n'est pas là lundi pour l'Action de grâce, on jouera pour 130 $. À combien ça coûte?

C'est Andy avec Running Wild, version française, à 7h20. Les souhaits d'anniversaire aujourd'hui, on a un souhait. Bon anniversaire à Angèle Lagacé. Bonne fête, maman. On t'aime beaucoup. Passe une super belle journée.

va recevoir les Vitos de Moncton, partie d'ouverture de la saison qui sera précédée d'ailleurs d'une tailgate party avec des fêtes et hot dogs et tout ce que vous voulez avant le match. C'est au Centre Uni de Caracat demain soir à compter de 19h30. Alors j'ai une paire de billets à vous donner, 727-1122, 546-1122. Je vais prendre l'appel numéro 4.

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1: Station à Pierre-Luc Chiasson de Caracat, c'est lui qui se mérite cette paire de billets pour aller voir le Poséidon, un match d'ouverture demain soir. Paire de billets qui est une gracieuseté de Réfrigération Plus de Caracat. On va parler sport avec Alain Degrasse dans un instant, mais avant, je veux vous rappeler que dimanche soir, Paquet Stock présentera ses feux d'artifice dimanche 19h30 au terrain de balle. C'est commandité par la pharmacie Marie-Claude de Paquetville. Alors, c'est un rendez-vous. Il n'annonce pas de pluie dimanche. Alors, ça pourrait être une activité le fun, surtout que c'est tôt 19h30.

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3: Ensoleillé ce matin, devenant soleil-nuage avec 60% de probabilité d'averse cet après-midi. Vent d'ouest à 20, des rafales à 40 km/h ce matin. On prévoit 13 degrés, on est dans les normales. Partiellement nuageux ce soir, cette nuit, 60% de probabilité d'averse ce soir. Ça se dégage au cours de la nuit, minimum de 3. Soleil-nuage pour demain, dégagement en mi-journée. Il y aura des rafales de vent jusqu'à 50 km/h des vents du nord-ouest. Maximum de 10. Dimanche, soleil nuage 12 et des averses lundi, mardi, mercredi, 17 lundi, 6 mardi et 8 mercredi. On a 7 degrés en moyenne dans le reste.
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3: Bonjour Alain.
4: Bonjour Claude.
3: Junior A, le Lightning, sera en action ce soir sur la route.
4: Oui, c'est l'unique match de la fin de semaine pour l'équipe de la région Chaleur. Sera à Amherst pour affronter les Ramblers à compter de 19h. On se rappelle que le Lightning a connu une belle séquence de 2 victoires la fin de semaine dernière et occupe maintenant le 3e rang de la division Nord-East Link. Les Tigres de Carleton tenteront de quitter la cave de la division en fin de semaine. Ils joueront 2 fois. D'abord, ils seront également sur la route ce soir alors qu'ils affronteront les Wildcats de Valley. Et ils joueront ensuite demain soir à Yarmouth dans un duel face aux Mariners. Quant à eux, les Timberwolves de Miramichi seront de retour sur la route samedi soir, donc demain soir face aux Bearcats à Truro. Ils sont présentement 2e dans la division Nord.
3: Le Poseidon au Junior B jouera à l'étranger ce soir et demain, match d'ouverture à domicile.
4: Effectivement. Donc ce soir, c'est à Cocagne face aux Coyotes de Cannes. C'est le 2e match de la saison pour le Poseidon qui a perdu la fin de semaine dernière dans son unique rencontre jusqu'à présent dans la campagne. Et demain soir, ce sera le match d'ouverture à domicile au Centre Uni de Caraquet alors qu'il recevra les Vitos de Moncton à compter de 19h30. Le match sera précédé d'une belle fête qui aura lieu de 16h à 19h à l'extérieur du Centre Uni. Il y aura une zone familiale avec des jeux, des activités, du maquillage aux couleurs du Poseidon. Et il y aura des hot dogs gratuits pour les 300 premiers arrivés.
3: Au hockey M18AAA, le Moose du Nord est en action ce soir à Saint-Jean.
4: Et c'est le premier match d'un programme double aller-retour face aux Vitos. Le match de ce soir débutera à 20h. Ensuite, les deux équipes recroiseront le fer dimanche alors que le match sera disputé à domicile au Centre régional Keith Irving. La première mise au jeu aura lieu à 14h.
3: Au hockey M16AAA, le Storm du Nord-Est est en train de poursuivre sur sa belle lancée ce soir sur la route.
4: Oui, à Nouvelle-Écosse, à Upper Tantallon, pour y affronter les Buccaneers au St. Margaret's Arena. Le match aura lieu donc demain en fin d'après-midi à compter de 16h55.
3: Au soccer interscolaire, masculin senior, il y avait 2 rencontres dans la région hier en fin d'après-midi.
4: Oui, d'abord, les rebelles de l'école secondaire Nipisiguit ont signé une victoire de 4-1 face aux Acadiens de la polyvalente Louis Mayou de Caraquet. C'était un match qui avait lieu à Caraquet en après-midi. Les marqueurs pour les rebelles ont été Louis Alain avec un doublé, Raphaël Plourde et Félix Breyer. Adam Landry a été l'unique marqueur de Caraquet. Également en action hier, les Bisons de la polyvalente WBA Lozier ont remporté un duel face aux Phantoms de Bathurst High School à Bathurst par la marque de 1-0. L'unique marqueur du match a été Félix Vianneau.
3: Au volleyball amateur, il y aura un tournoi en fin de semaine à Chipagan.
4: Oui, c'est un tournoi de niveau M14 au gymnase Armand Caron du campus de Chipagan de l'Université de Moncton. Les Rafales or et bleu seront d'ailleurs en action. Les matchs débuteront à compter de 9h demain matin.
3: Et on surveille soccer féminin du côté de Terre-Neuve. C'est le championnat national en fin de semaine.
4: Oui, c'est à St. John's, Terre-Neuve et Labrador. Le tournoi a débuté un peu plus tôt cette semaine et se conclura lundi prochain. Donc la grande finale aura lieu le jour de l'action. d'Action de grâce. C'est au parc historique King George V, accueilli par le club de soccer de St. John's. Et on sait qu'il y a quelques joueuses de la région là, qui font partie de l'équipe qui représente notre province.
3: Merci Alain. Bon long congé de l'Action de grâce.
4: Bonne fin de semaine.
3: Le Canadien est à l'œuvre hier soir, défaite de 5-2 face aux Predators de Nashville. Le Canadien n'a pas joué un mauvais match, mais les unités spéciales n'ont pas fait la différence parce que les deux derniers buts des Predators ont été marqués dans un filet désert. C'est donc une défaite de 5-2. Suzuki et Newhook ont marqué pour le Canadien, qui va jouer son prochain match demain en accueillant les Red Wings de Détroit au Centre Bell. Si on regarde le classement ce matin, le Canadien et Buffalo sont dans la cave. Et Buffalo, c'est inhabituel. On sait qu'ils étaient très bons l'an passé. Buffalo qui a perdu hier 4-0 devant Dallas. Vegas l'emporte sur Toronto 4-3 en surtemps. Le Ottawa, qui a un bon début de saison, l'emporte 2-1 sur les Flyers. Philadelphie, c'est encore difficile. Et Boston a battu Utah 6-1. Au baseball, les Guardians de Cleveland ont évité l'élimination pour un deuxième match de suite et ont forcé la tenue d'un match décisif contre les White Sox de Chicago. Ils ont gagné 9-5 hier à Chicago. Le cinquième match sera présenté à Cleveland demain soir. Les gagnants se mesureront aux Rays de Tampa Bay. Et dans la NFL, hier, Dallas affrontait Tampa Bay qui n'avait pas gagné cette année. Bon, les Cowboys qui trouvent toujours les moyens de perdre ont perdu 24-16. 7h36, bon début de journée. Nous sommes le vendredi 9 octobre. J'espère que vous allez bien. Ça va être du long congé de l'Action de grâce. Peut-être un petit peu de golf dimanche. Je vais voir comment ça va, mais j'aimerais jouer une dernière petite partie là avant que ça ferme. Tout dépendant des terrains, ça ferme pas aux mêmes dates. Alors, j'espère que vous passerez une bonne fin de semaine et on va bien commencer la fin de semaine ensemble. Je vais animer Classic Rock ce soir. Manquez pas ça. Je vous rappelle qu'on a deux autobus en retard. Il y a l'autobus 333 de Karine Godin, 60 minutes de retard. Trajet fait par Richard Thibodeau, 311. C'est pour la croisée de Robertville. Et l'autobus d'Alire, 556, 60 minutes de retard pour Marguerite Bourgeois et la polyvalente Louis Mailloux. On a besoin de quelqu'un pour jouer à notre jeu Flaméo. C'est le dernier jeu de la semaine. Par la suite, on va faire le tirage de notre carte cadeau de 40 $. Vous voulez être concurrent? 727-1122, 546-1122. Je vais prendre l'appel numéro 3.

0: On joue ce matin avec Cathy Jean-Lantaigne de Caraquette. Bonjour, Cathy.
1: Bonjour.
0: Avez-vous quelque chose de prévu pour la longue fin de semaine de l'Action de grâce?
1: Non, pas vraiment. Un petit peu de repos parce que j'ai eu une grosse semaine de stage.
0: Bon repos.
1: La semaine prochaine.
0: Parfait. Alors, on a notre jeu cette semaine, c'est « Attends une seconde ». Vous savez comment ça fonctionne, je vous fais écouter une seconde. Si vous trouvez la chanson au bout d'une seconde, c'est 20 chances pour le tirage de notre carte cadeau de 40 $ du restaurant Flaméo. 2 secondes, c'est 15 chances. 3 secondes, c'est 10 chances. 4 secondes, c'est 5 chances. Et vous devez nous nommer le titre de la chanson qu'on cherche.
1: Parfait.
0: C'est parti pour une seconde. Avez-vous une réponse?
1: Non.
0: On y va avec 2 secondes.
1: Tirer la roue.
0: Oui, bravo. Alors, ça vous fait 15 chances aussi. Alors, notre concurrente d'hier avait 15 chances. Vous avez 15 chances. Dans quelques minutes, je vais faire le tirage de notre carte cadeau. Puis là, je suis en train, en même temps que je vous parle, je suis en train de chercher la chanson de Sale Barbe, « Tirer la roue », parce qu'on va l'écouter. Alors, bonne chance pour le tirage. Bonne fin de semaine. Bon repos.
1: Merci.
0: Et soyez à l'écoute dans quelques minutes. Vous allez savoir si vous gagnez.

0: Salle Barbe avec Tirer la roue à 7h45. Oui, 7h45. C'est l'heure de faire le tirage avant de vous présenter la chronique Showbiz. Alors, on avait deux concurrentes qui ont eu à notre jeu de cette semaine, attends une seconde, des chances. Hier, Astrid Casey Dinkerman, 15 chances. Et ce matin, Cathy Jeanlantaigne de Caraquette, 15 chances également. Alors, j'ai tout mis ça dans mon petit programme informatique. Je tourne la roulette et notre personne gagnante, ça s'arrête sur Astrid Casey Dinkerman. C'est elle qui mérite notre carte cadeau de 40$ du restaurant Flaméo, qu'on remercie d'un bon commanditaire. On vous invite à aller faire votre tour. 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Là-dessus, les films présentés en fin de semaine dans les différents cinémas. On commence avec le cinéma Péninsule de Tracadie. Voyez le film québécois Hanté, Verity, Digger avec Tom Cruise et Au cœur de la bête. C'est présenté au cinéma Péninsule de Tracadie. On a du côté du cinéma du centre de Caraquette le film Hanté, Aventure fantastique, Autre maman, suspense d'épouvante, Verity, suspense psychologique. Et demain, la dernière du documentaire, Un renversement. Et dimanche, comédie dramatique, la première de Juste une illusion. C'est du côté du cinéma du centre de Caraquette.
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0: c'est Mika avec Excuses for Love. On va recevoir dans une vingtaine de minutes Xavier Quentin, c'est lui qui sera là pour le chin-chin du vendredi. Et il va nous proposer un drink qui s'appelle, j'aime les jeux de mots parce qu'il fait toujours d'excellents jeux de mots avec ses drinks, Les deux font la poire. En référence à Les deux font la paire, pour ceux qui n'avaient pas saisi. Alors, il sera avec nous à compter de 8h10.
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0: On va s'informer dans 8 minutes avec Yannick Holmes. Le prix de l'essence n'a pas beaucoup bougé ce matin. Augmentation de 0,2 sous. Alors, ça reste presque pareil. L'essence ordinaire libre-service, je vous donne quand même le prix maximum, 1,95,4 $. Le diesel a légèrement diminué de 1,4 sous à 2,68,2 $. Et l'huile à chauffage a baissé de 1,3 sous. À 2,64,4 $. On aura donc notre chronique Chin-Chin du vendredi à 8h10. Et à 8h40, on reçoit le propriétaire de la pizzeria Pizza 13, Antoine Attard, qui a participé cette semaine à une compétition de pizzaman du côté de Montréal. Il va venir nous parler de son expérience vers les 8h40.
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9: Il est avec nous pour la dernière fois cette semaine. Bonjour Yannick.
10: Bonjour.
9: On parle tout d'abord du Salon de l'emploi 2026 qui aura lieu la semaine prochaine. Inspire Péninsule Acadienne.
10: Oui, le Salon de l'emploi péninsulaire 2026 aura lieu le jeudi 15 octobre de 13h à 19h. C'est présenté au Centre des congrès de la péninsule acadienne à Chipagan. Cette activité réunira sous un même toit des employeurs de différents secteurs qui souhaitent rencontrer les candidats et présenter leurs possibilités d'emploi, de carrière et de développement professionnel. On va écouter le gestionnaire de la croissance et du développement de la main-d'œuvre à la Commission de services régionaux de la péninsule acadienne, Tony Maresso.
11: Oui, là, dans les inscriptions que l'on a eues, on est content d'avoir quand même un panel assez hétéroclite d'employeurs. Là, on a la restauration qui est représentée, on a le domaine des affaires, on a l'industrie, on a également les soins de santé. On peut ratisser large. Puis on a encore quelques places, quelques employeurs qui peuvent trouver leur table à notre salon. Donc, les inscriptions sont encore en cours jusqu'à vendredi. Donc, dernier appel aux employeurs qui n'auraient pas encore fait la démarche. Vous êtes les bienvenus.
10: Le salon s'adresse autant aux personnes actuellement à la recherche d'un emploi qu'aux travailleurs qui souhaitent relever un nouveau défi professionnel. Et selon M. Maresso, l'objectif est de créer un espace simple et accessible où les chercheurs d'emploi et les employeurs peuvent se rencontrer directement.
11: L'objectif était de pouvoir proposer sur le territoire de la péninsule au complet une rencontre avec les chercheurs d'emploi, avec les entrepreneurs qui cherchent de la main-d'œuvre, mais également les instituts de formation qui peuvent donner l'accès à l'emploi. Donc, première prise de contact peut être effectuée au Salon de l'emploi avec, pourquoi pas, une piste d'évolution pour la formation auprès du candidat et ensuite celui-ci pourrait accéder à l'emploi. Et directement, on sait qu'on a de nombreuses entreprises qui embauchent et donc on est certain que sur l'ensemble du territoire, nous avons des profils qui collent aux positions à pourvoir. Donc, on a bon espoir d'avoir des recrutements massifs pendant cette opération, cet événement.
9: On sera d'ailleurs là pour une série de reportages jeudi de midi à 14h. Commentaire haineux, Belle B va réactiver la section commentaires sur sa page Facebook.
10: Oui, la ville de Belleville annonce qu'elle réactivera l'espace commentaire de ses réseaux sociaux après une fermeture complète qui a duré plus d'un an. En septembre 2025, l'ancien conseil municipal avait pris la décision radicale de désactiver la section commentaire de ses pages officielles. La municipalité faisait face à une vague constante de commentaires insultants, de harcèlement et de menaces visant les employés municipaux, les élus ainsi que d'autres citoyens. La situation était devenue si tendue que la ville avait publié une vidéo choc où l'on voyait les employés lire à haute voix les messages violents reçus. Pour éviter de nouveaux débordements, la ville de Belleville s'appuie désormais sur une politique des médias sociaux mise à jour.
9: Bonne chance. Belleville, un automobiliste a été épinglé à plus de 160 km à l'heure.
10: Oui, la force policière de Belleville informe la communauté qu'un patrouilleur a intercepté un véhicule circulant à 161 km/h dans une zone où la limite de vitesse permise est fixée à 100 km/h. C'était sur la route 11 près de la sortie 321. Le conducteur a reçu un constat d'infraction de $604.50 pour avoir circulé à plus de 50 km/h au-dessus de la limite permise, ainsi qu'un second constat d'infraction de $1204.50 pour avoir conduit un véhicule à moteur sans assurance. Il faut rappeler que depuis l'amalgamation des différents secteurs cet été, la force policière de Belleville assure également la surveillance et l'application des lois sur la route 11 à l'intérieur des limites de son territoire. Et depuis le 30 juillet, son territoire a été élargi pour desservir l'ensemble de la municipalité, incluant plusieurs districts de services locaux.
9: Et Elon Musk se dit en faveur de la séparation du Québec au Canada.
10: Oui, les propos du multimilliardaire Elon Musk qui a écrit sur le réseau social X que le Québec devrait se séparer après l'élection d'un gouvernement péquiste minoritaire lundi sont accueillis avec beaucoup de froideur, même à Ottawa. Le leader adjoint conservateur à la Chambre des communes, Luc Berthold, a été invité à réagir aux propos de l'ancien collaborateur du président américain, Donald Trump.
12: Il aime ça se mêler d'un peu toutes sortes de choses un peu partout sur la planète, mais qui se mêle de son propre pays. Je pense qu'il y a des enjeux majeurs aussi à régler du côté des États-Unis.
9: On va vous retrouver à 9h, à midi, avec d'autres nouvelles. Bonne fin de semaine, Yannick.
10: Au plaisir, bonne fin de semaine.
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9: On commence avec du soleil ce matin. Soleil nuage avec 60% de probabilité d'averse cet après-midi. Rafale de vent jusqu'à 40 km à l'heure ce matin. Des vents d'ouest avec un maximum de 13. Partiellement nuageux ce soir cette nuit. 60% de probabilité d'averse en soirée. Ça va se dégager au cours de la nuit. On prévoit 3 la nuit prochaine. Et demain, c'est soleil nuage. On prévoit des vents jusqu'à 50 km à l'heure. Vent du nord-ouest, maximum 10. Et dimanche, soleil nuage avec 12. On a ce matin 7 degrés en moyenne dans le nord-est.
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1: C'est Xavier Quentin qui est avec nous du District Burger. Bonjour, Xavier.
2: Bonjour, ça va bien?
1: Ça va très bien. On ne s'est pas parlé depuis la fin août, je pense.
2: Oui, oui, ça fait fin août.
1: Alors, vous nous proposez ce matin, les deux font la poire.
2: Les deux font la poire, exactement. C'est un cocktail signature qu'on a au restaurant. En fait, c'est une création là, que j'ai faite sur notre premier menu.
1: Est-ce qu'il y a des poires là-dedans?
2: Oui, mais en fait, il y a liqueur de poire, là, qui est un cognac aux poires, le Belle de Brier.
1: Je ne savais pas que ça existait.
2: Oui, ouais, c'est un très, très bon produit, pour vrai.
1: Ça vient de où?
2: Ça vient de France. Ouais. Puis, dans le fond, c'est ça. J'essaie toujours de réfléchir à un concept, là, comme qu'est-ce que je m'en viens présenter, on est dans quelle saison, puis quoi que ce soit. Puis puisque c'est la première fois puis que je fais un retour, en fait, là, sur les chroniques, je me suis dit, je vais faire un cocktail qui revient sur le menu d'hiver, en fait, en ce moment aussi. Donc, tout comme moi, lui, il va faire un retour sur notre menu pendant l'hiver.
1: Donc, c'est un tout dépendant des saisons, vous modifiez votre menu au restaurant, là,
2: oui,
1: au district.
2: Exact. Donc, on a toujours un menu d'été qui sort un peu avant l'été ou dans le début de l'été. Puis on a un menu d'hiver qui va sortir là, prochainement, mettons.
1: Mais je suis curieux, qu'est-ce qui est différent, menu d'hiver? C'est pas des plats adaptés à l'hiver, là?
2: Ben, un oui et non, là. Je veux dire, tu sais, dans les saveurs, il y a toujours. Dans nos habitudes de vie, on consomme différemment. Mm-hmm. Tu sais, mettons que je te dis un mojito. Tu fais été
1: ou plus, genre, ben oui.
2: Exactement. Donc, en tout cas, moi, du point de vue des cocktails, c'est ça. Il y a beaucoup de breuvages qui sont associés, si on veut, à
1: alors là, on parle de breuvages. On parle pas de bouffe, nécessairement.
2: Oui, mais le menu de bouffe change aussi, en parallèle, là, toujours avec nous. Donc, avec moi, je veux dire, pas avec nous, là, avec le menu de drink. Des saveurs, type des fois un peu plus réconfortantes, des plats un peu plus chauds, des choses comme ça. Quand on pense à l'été, bon, c'est sûr qu'ici, on a les fruits de mer, il y a tout ça qui rentre en compte. Mais donc, c'est ça. Donc, c'est de penser aux saveurs que les gens aiment, des choses un peu plus rafraîchissantes pour l'été puis des choses un peu plus réconfortantes pour l'hiver.
1: C'est bien pensé.
2: Ben c'est ce qu'il faut, hein. Puis je parlais avec un client qui venait du sud cette semaine, en fait, là.
1: Du sud de la province?
2: Non, du sud comme qui venait du sud des États-Unis, mais quand même, tu sais, c'est quand même un climat qui est différent, tu sais. Puis c'était une grosse conversation philosophique autour des saisons, justement, parce que tu sais, ça influence tellement notre façon de consommer, ça influence tellement notre façon de vivre, d'avoir
1: ce contraste-là. Nous, ici, plus que ces gens-là.
2: C'est ça, exact, tu sais, d'avoir ce contraste-là. Tu sais, pour lui, l'été, l'hiver, ça change pas grand-chose, tu sais, dans son... Il fait un petit peu plus froid, mais c'est pas assez considérable.
1: Pas de l'air faire du ski, là.
2: Non, c'est ça, exact. Puis tu sais, nous, ça fait vraiment... Puis j'ai remarqué que ça faisait peut-être même qu'on appréciait plus... l'hiver, puis on appréciait plus l'été.
1: Ben parce moi, j'apprécie plus l'été parce que j'aime pas l'hiver.
2: Moi aussi, mais tu sais, quand on pense aux premières neiges, quand on pense... On a des bons souvenirs de jeunesse qu'on associe avec...
1: Ça divise notre année en quatre.
2: Mais exactement. Puis c'est exactement la conversation qu'on avait. Au lieu d'être une longue saison qui est un petit peu changeante, on voit clairement une division dans les choses, puis ça amène, bon, c'est sûr, ça amène des produits comme le sirop d'érable, ça amène des produits qu'on peut pas avoir ailleurs.
1: Même au niveau de notre consommation, on achète des vêtements d'hiver, on fait poser nos... C'est cyclique et on dirait qu'on a besoin... C'est des repères pour nous autres.
2: Oui, puis quand on arrive l'été, on est content de sortir de notre cocon, c'est peut-être un petit peu plus emmitouflé pendant l'hiver, mm-hmm. En tout cas, c'est une grosse conversation philosophique, mais c'est ça, exactement.
1: C'est intéressant.
2: C'était une belle conversation que j'avais parce que des fois, on s'arrête pas, on est dans notre train-train quotidien, puis on s'arrête pas pour réfléchir à ces choses-là.
1: Alors, merci de nous avoir partagé.
2: Ça fait plaisir.
1: Qu'est-ce qu'il faisait ici, votre Américain?
2: C'est pour le travail. C'est l'avantage d'être dans un hôtel, que le restaurant soit attaché à l'hôtel. On a toujours des gens qui arrivent d'un peu partout dans le monde, puis c'est beau, la restauration, pour ça, là. Je peux faire une autre parenthèse.
1: C'est pas plate.
2: Non, c'est ça. Puis des fois, tu sais, c'est beau de se dire un peu comme, tu sais, c'est super romantique ou de philosophique, là, mais tu sais, d'avoir genre, de croiser quelqu'un puis de savoir que cette personne-là, on va jamais la revoir de notre vie.
1: Oui, je fais ces réflexions-là des fois aussi.
2: Cette personne-là a un background qui est tellement intéressant. Tu sais, des fois, j'ai des conversations avec des gens que je me dis, aïe, tu sais, j'aimerais ça que cette personne-là, je la recroise, mais non, c'est juste ce soir.
1: En tout cas, il faut profiter du moment présent comme on le fait tous les deux.
2: Exactement.
1: Alors, notre cocktail cette semaine.
2: Exact. Donc, Two Makes a Pair, les deux font la poire. C'est un cocktail à base de Belle de Brier, jus de lime. Belle de Brier, qui est le cognac au poire, en fait. C'est une liqueur de poire et
1: puis
2: cognac.
1: Puis Brier, c'est la ville, ça?
2: Non, c'est une sorte de poire, si on veut. La bouteille est en forme de poire.
1: Wow! Belle de
2: brillant. Très beau. Non, okay. Ça sent la poire. Ça sent beaucoup la poire.
1: Belle de brillant, 30 % d'alcool.
2: Ouais, c'est pas si pire.
1: Pas si pire. Alors, votre...
2: Donc oui, c'est à base de belle de brillant, jus de lime, jus de pomme et de bitters, là, des amers. J'utilise Angostura, qui est comme le bitter classique.
1: Quand vous parlez d'amers, c'est ce qui vient contrebalancer le sucre?
2: Oui, en fait, c'est ça. Donc, c'est une macération d'herbes, macération de pelures, de fruits, de trucs comme ça. C'est alcoolisé, mais souvent, on va juste utiliser comme 2-3 gouttes. Là. Tu prendras pas un shot de bitter. Là. Donc, le rôle vraiment du bitter,
1: c'est... Un peu comme le tabasco, on prend pas une shot de tabasco
2: ouais,
1: non plus.
2: Exact. Mais c'est un peu le même principe, dans le fond. Donc, au lieu d'aller sur l'épicé, on s'en va chercher vraiment un côté amer. Donc, c'est comme j'ai déjà parlé, là, la petite assiette que j'essaie de toujours balancer quand je fais un cocktail. Mettons qu'on a un cocktail, des fois, qui est trop sucré, trop surette, trop
1: épicé.
2: On va mettre un bitter, puis ça va venir... retourner à normal, si on veut, ou ça va revenir équilibré.
1: Stabiliser, oui, OK.
2: Exact. Donc, je commence et je mets 1,5 once de Belle de Brillant.
1: 1,5 once de notre cognac, là.
2: Ensuite, une demi-once de jus de lime.
1: Ça vous prendrait deux micros, un pour votre voix puis un pour vos...
2: Ensuite, 2 onces de jus de pomme.
1: Jus de pomme? C'est bizarre du jus de pomme dans une chose de poire, mais j'imagine que ça va ensemble. 2 onces. OK, parfait.
2: Et 3 gouttes de bitter.
1: OK, c'est le même que vous mettez des gouttes. OK, vous le versez et vous le renversez.
2: Ben, je dis 3 gouttes, mais c'est on dit 3 dashes, en fait. Là. Donc, on le vire de bord, puis on donne 3 coups. Parce qu'il y a un embout là, sur le devant qui fait que ça coule pas comme une bouteille normale.
1: Un peu fait. Comme quand on met de la saveur, mais de la senteur dans notre... pour
2: comme
1: faire
2: les
1: de la
2: huiles
1: vapeur,
2: là, oui, exactement. Exactement.
1: Comment ça s'appelle? Un atomisateur.
2: Atomisateur. Oui. Oh oui, OK, oui.
1: Merci.
2: Oui, oui.
1: Alors.
2: Ensuite, donc, je mets de la glace. Et ce cocktail-là, je ne vais pas le shaker, je vais le mixer dans un verre à mélanger.
1: Avec, comment ça s'appelle, votre grande cuillère? Est-ce que ça a un nom spécial?
2: Une cuillère de bord.
1: OK.
2: Ouais, bon. C'est pas si...
1: Je pensais qu'il y avait un nom scientifique.
2: Non.
1: Alors, on brasse le tout. Est-ce que c'est populaire, ce...
2: Oui, en fait, il y a une raison pourquoi il est revenu. On avait toujours ce qu'il fallait pour le faire dans le stock. Puis il y a des gens qui le demandaient, même s'il n'était pas sur le menu.
1: Ah, ben ça veut dire qu'il y a des fidèles qui ont vraiment aimé ça.
2: Oui. Donc, je le verse dans un verre... un rock glass. Là,
1: un verre à scotch?
2: Dire un verre à scotch, un verre à old fashioned.
1: Avec
2: un verre plus court.
1: Plus court avec comme des diamants dans le bas. Moi, je vois comme des diamants, là, des coupés.
2: Ouais, ça, c'est... Ouais, ben, un peu comme... Ouais, ça, c'est coupés, le verre que j'ai, là, mais, tu sais, les gens, ouais. On peut le voir ça dans les films, là, tu sais, quand tu rentres dans le bureau d'un homme important, puis là, il y a son...
1: Il met sa glace, puis
2: exactement,
1: ça,
2: oui. Donc, c'est ça, on verse là-dedans. Avec
1: ça peut être un homme important, puis ça peut être un criminel aussi.
2: Oui, exactement. Ben, souvent, c'est des...
1: Non, attention à ce que vous dites. Attention à ce que vous dites.
2: Dans les films.
1: Oui, dans les films. On n'ira pas dire que la réalité dépasse la fiction. Vous allez vous mettre dans le trouble.
2: Non, mais bon, dans les films. Je parlais dans les films.
1: Ça donne une espèce de couleur orangée.
2: Oui. Donc, le bel levrier est très clair, le jus de pomme est très clair, le jus de lime est un peu plus foggy, là, comment on dit ça, brumeux, si on veut.
1: Mm-hmm.
2: Puis ensuite, le bitters va vraiment aller chercher cette couleur un peu plus orangée.
1: Je ne vais pas faire de publicité, mais ça a la couleur du Gatorade orange.
2: Oui, on pourrait dire.
1: Pour les gens qui nous écoutent, là.
2: Oui.
1: Avec votre petite pince à linge.
2: Donc oui, je mets une petite pince à linge avec un romarin, parce que bon, le romarin se marie bien avec la poire, le romarin se marie bien avec...
1: Mais à ce moment-là, est-ce qu'on prend le romarin et on le met dans notre verre, ou on le laisse seulement pour... Vous le laissez là pour l'arôme?
2: Oui, exact. Mais c'est vraiment pour le sens olfactif, en fait. Donc ce que je m'en vais faire, c'est que je m'en vais le brûler un petit peu. Puis quand on va le recevoir à la table, le fait qu'il y ait du romarin brûlé, là, ça va sentir donc le romarin. Puis quand on va mettre... le verre au niveau de la bouche. Au nez, on
1: ça
2: va
1: fait
2: avoir
1: un
2: cette
1: mélange.
2: Odeur.
1: Exactement. Okay, ben c'est bien pensé.
2: Exactement.
1: Donc, faites-moi écouter votre torche. J'aime ça, moi, les bruits à la radio. Là, c'est... Bon. Donc, j'espère que vous ne ferez pas démarrer les détecteurs de fumée au studio.
2: Donc, on brûle juste un petit peu pour que, tu sais, comme tu peux voir, il y a un petit peu de boucan qui sort, mm-hmm. mais pour que ça soit quand même encore beau. Donc, quand on le peut retourner ensuite, tu vas sentir le romarin, mais ensuite, tu vas goûter.
1: Ça sent l'encens, je trouve. C'est votre romarin, peut-être. Non,
2: oui,
1: mais
2: c'est le romarin, oui.
1: Alors, rappelez-nous votre recette.
2: Donc, Belle de Brillet. 1,5 once, jus de pomme 2 onces, jus de lime 1/2 once et 3 dashes de Bitters Angostura. C'est un drink qui est, qui est,

0: il va être
1: c'est
0: demandé
1: qu'il y ait des gens
0: après
1: qui
0: la chronique aujourd'hui là.
1: Ouais, c'est possible.
0: Alors c'est les deux font la poire.
1: Les deux font la poire. Tout makes a pair. Right?
0: Xavier Quentin, merci beaucoup.
1: Ça fait toujours plaisir.
0: Et puis vous allez revenir de temps en temps.
1: Oui, on va alterner Sonia et moi là, pour faire des apparitions. Ouais.
0: Merci beaucoup.
1: Ça fait plaisir.
0: Bonne fin de semaine.
1: Toi aussi.
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2: Ensoleillé ce matin, soleil nuage avec 60 % de probabilité d'averse cet après-midi. On aura des vents d'ouest à 20, des rafales à 40 km à l'heure ce matin. Maximum de 13. Partiellement nuageux avec 60 % de probabilité d'averse ce soir. Ça va se dégager au cours de la nuit. On prévoit 3 degrés. Soleil nuage pour demain, dégagement en mi-journée. On aura des vents du nord-ouest à 30, des rafales à 50 km à l'heure. Maximum de 10 pour demain. Dimanche, soleil nuage 12. Et pour lundi, mardi, mercredi, des averses. 17 lundi, un petit 6 mardi et 8 mercredi. Pour ce qui est des températures actuelles, on a 7 degrés en moyenne dans le nord-est. Ça n'a pas changé.
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6: Dans la Ligue d'hockey junior des Maritimes, le Lightning Chaleur jouera qu'une seule fois en fin de semaine. Il sera sur la route ce soir à Amherst. Il affrontera les Ramblers à compter de 19h. Le Lightning est présentement sur une séquence de 2 victoires et occupe le 3e rang de la division Nord East Link. Les Tigres de Camilton tenteront de quitter la cave de la division en fin de semaine. D'abord, ils seront sur la route également ce soir, alors qu'ils affronteront les Wildcats de Valley. Ils joueront ensuite demain soir à Yarmouth pour un duel avec les Mariners. Quant à eux, les Timberwolves de Miramichi seront de retour sur la route samedi soir face aux Bearcats à Truro. Ils sont présentement 2e de la division Nord. Au hockey junior B, le Poséidon de la péninsule acadienne sera de retour en action en fin de semaine avec 2 rencontres à l'horaire. D'abord, ce soir, il affrontera les Coyotes de Kent à l'aréna de Cocagne à compter de 19h30. Demain soir, il jouera dans le cadre de son match d'ouverture à domicile au Centre uni de Caraquet alors qu'il recevra les Vitos de Moncton à compter de 19h30. Il sera précédé d'une fête d'avant-match qui aura lieu de 16h à 19h à l'extérieur du Centre uni. Il y aura une zone familiale avec des jeux, des activités et du maquillage aux couleurs du Poséidon. Il y aura des hot-dogs gratuits pour les 300 premiers arrivés. Au hockey M18 AAA, le Moosu Nord se rendra à Saint-Jean ce soir alors qu'il affrontera les Vitos. Le match débutera à 20h. Les deux équipes recroiseront le fer dimanche alors que le match sera disputé à domicile au centre régional Keith Irving. La première mise au jeu aura lieu à 14h. Également en fin de semaine, 5 représentants du Moose seront en action à Moncton afin de représenter la province du Nouveau-Brunswick. Il s'agit des joueurs Dallas Hamilton, Caleb Leblanc, Noah Serry et Nicholas Melanson. L'entraîneur-chef de l'équipe, Mathieu Haché, fera partie de l'équipe d'entraîneurs de l'équipe Nouveau-Brunswick M15. Au hockey M16 AAA, le Storm du Nord-Est se dirigera en Nouvelle-Écosse à Upper Tantallon pour y affronter les Buccaneers au St. Margaret's Arena. Le match aura lieu demain en fin d'après-midi à compter de 16h55. Au hockey M14 AAA, le Moose sera à domicile à 2 reprises en fin de semaine. Il recevra les Scorpions demain et dimanche après-midi. Les 2 matchs débuteront à 14h au centre régional Keith Irving. Au hockey M13 AAA, le Moose du Nord disputera son match d'ouverture à domicile demain à compter de midi. Le match aura lieu au centre régional Keith Irving et leurs adversaires seront les Bulls du Nord-Ouest. Au soccer interscolaire masculin senior, les Rebelles de l'école secondaire Népisiguit ont signé une victoire de 4-1 face aux Acadiens de la polyvalente Louis Mailloux de Caraquet à Caraquet hier après-midi. Les marqueurs pour les Rebelles ont été Louis Alain avec un doublé, Raphaël Plourde et Félix Breyer. Adam Landry a été l'unique marqueur de Caraquet. Également en action hier, les Bisons de la polyvalente W. Alosier ont remporté un duel face aux Phantoms de Bathurst High School à Bathurst par la marque de 1-0. L'unique marqueur du match a été Félix Viano. Au soccer interscolaire masculin junior, les Rebelles de l'école secondaire Népisiguit seront en action à 3 occasions en fin de semaine, alors qu'ils recevront d'abord les représentants de la polyvalente Ouija Robichaud. de Vernus McNaughton et de Riverview High School pour trois matchs qui seront disputés à domicile. Le match face à Shediac aura lieu cet après-midi à 16h30. Du côté de l'école La Croisée de Robertville, on recherche un entraîneur ou une entraîneuse pour l'équipe de volleyball féminin et pour le basketball masculin. Toute personne intéressée doit communiquer avec la direction de l'école La Croisée. Au volleyball amateur, le club de volleyball Péninsule Acadienne sera l'hôte d'un tournoi de niveau M14 demain au gymnase Armand Caron du campus de Chupagan de l'Université de Moncton. Les rafales or et bleu seront en action. Les matchs débuteront à compter de 9h. Et finalement, du côté du club de volleyball Chaleur, il y a eu un changement au niveau du comité exécutif. Il y a maintenant une nouvelle présidente et il s'agit de Catherine Maltais. Il y a également une nouvelle vice-présidente en la personne de Angèle Cormier. Rémi Doucet demeure le trésorier et Mélissa Frenette, la secrétaire. C'était le sport régional.

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2: On a de la visite en studio. Il faut dire qu'il s'est couché à 3h30 du matin parce qu'il est arrivé en avion de Montréal. En avion?
3: Non, non, pas en avion, j'ai conduit.
2: Antoine Attard, propriétaire de Pizza 13, a conduit donc toute la nuit?
3: Oui. On était deux. Heureusement, j'ai eu de l'aide. Ça a permis de reposer un peu.
2: Ouais. Parfait. Antoine, qui est allé participer à une compétition, parlez-nous un peu de cette compétition.
3: Alors, c'est ça. C'était une compétition de pizza. On était 100 sélectionnés dans le Canada. Puis, on s'est rencontrés tous à cette compétition-là, organisée par Saputo, un des plus gros fournisseurs de fromage. Puis, c'est ça. C'était deux jours assez intenses pendant mardi et mercredi. Ça a duré mardi et mercredi.
2: Comment on appelle Pizza Man? Est-ce qu'il y a un nom français?
3: C'est pas un nom français. Le vrai terme, c'est pizzaiolo. Un pizzaiolo en général, ou sinon c'est un pizzaiolo, pizzaioli pour les filles. Ça dépend si tu le dis en français ou en italien.
2: Ça fait combien de temps que vous êtes propriétaire de Pizza 13?
3: J'ai ouvert Pizza 13 en 2018, donc ça fait 8 ans maintenant.
2: Est-ce que vous étiez déjà dans le domaine de la pizza avant?
3: Pas du tout. Moi, je suis dans le domaine de l'automobile. Je suis électricien automobile de métier. J'ai travaillé dans le monde de l'automobile pendant facilement 15 à 18 ans. J'ai fait ça. Puis c'est ça. Un jour, j'ai eu des défis qui se sont présentés à moi au Canada quand j'étais installé ici. Puis il a fallu faire face. Et donc j'ai pris des décisions. Puis j'ai décidé de changer de carrière complètement pour pouvoir me stimuler, me remotiver et puis me remettre en question pas mal.
2: Si on parlait de la compétition, comment ça s'est passé? Est-ce que vous étiez stressé? Est-ce que...
3: Alors c'est fou parce que à la base j'étais pas stressé, assez confiant entre guillemets, parce que il faut toujours un minimum d'humilité. Content parce qu'on a beaucoup travaillé avec mon équipe, avec toute l'équipe du restaurant. On a pas mal travaillé justement sur
2: la préparation
3: aussi, la complexité des goûts. Il faut jouer sur les goûts, les couleurs, les textures, tout ça. Donc je suis assez chanceux d'avoir une bonne équipe, et puis surtout mon chef Jean-Paul qui est arrivé depuis peu dans l'équipe, mais qui m'apporte énormément d'expérience pour comprendre comment fonctionnent bien les goûts et les saveurs. Donc ça a été un travail d'équipe pour pouvoir bâtir ça. Ensuite, après arriver sur place, c'est vrai que c'est un univers complètement différent. Parce que on était peut-être 7-8 à avoir jamais fait de compétition, que c'était notre première. Tous, c'est des gens qui ont fait les championnats du monde à Vegas quasiment à chaque année depuis les 5 ou 10 dernières années. Il y a deux grosses compétitions au Canada, une qui est à Montréal, donc celle que j'ai faite, puis une qui est à Vancouver. Donc eux, c'est des gens qui sont habitués à ça et qui ont déjà été champions du monde dans une des catégories.
2: Alors, c'est un petit peu désavantageux d'arriver dans l'inconnu?
3: Désavantageux, non, mais plus challenging, dans le sens que la pression, c'est bizarre parce que la pression, je ne l'avais pas. J'étais assez focus, bien organisé, bien concentré, surtout niveau timing, tout mon timing était parfait. Mais ensuite, après, la pression, elle s'est ressentie quand il fallait commencer à travailler avec des fours qui étaient pas les miens, un environnement qui est pas le mien, poser les trucs avec précision, c'est là où je voyais que mes mains tremblaient énormément. Donc c'est vrai que ça a été quand même quelque chose d'important et d'intéressant.
2: Alors comment ça se passe là? Exemple, une compétition, ça dure combien de temps? Vous devez faire quoi?
3: Ça dépend les catégories. Il y avait 6 catégories en tout. Pour la plupart des catégories, on avait 20 minutes pour préparer 2 pizzas. Donc il y a des juges, on a plusieurs juges autour de de nous pour pouvoir vérifier tous nos gestes et mouvements qu'on fait, que ce soit le même en termes de temps, en termes d'utilisation du four, tout ça, il note vraiment tout le côté technique. On a 20 minutes pour faire deux pizzas, une pizza qu'on va sélectionner pour présenter au juge, l'autre pizza qu'on met sur une table pour que les autres équipes et les autres personnes accompagnant de l'équipe des autres équipes puissent goûter et puissent voir un petit peu où est-ce qu'il se situe ce jugé.
2: Donc vous avez goûté la pizza des autres aussi.
3: Oui, exactement, on peut goûter la pizza de tous les autres concurrents, en tout cas quand il en reste.
2: Oui.
3: Parce que, et puis c'est vrai qu'il y avait quand même du gros niveau.
2: Et c'est 20 minutes, et vous avez fait ça combien de fois, mardi?
3: Donc moi, j'ai fait sur trois catégories. Les deux plus grosses qui étaient la catégorie de création. Mm-hmm. Donc c'est celle où on a le plus travaillé, parce que là, c'est vraiment un travail de cuisine et de cuisinier, pas seulement de pizzaïole. Puis ensuite, après, la dernière, c'est la napolitaine. Donc sur la napolitaine, on est quand même on était 36 concurrents à présenter une napolitaine. Donc là, on est vraiment sur du côté traditionnel où il faut vraiment respecter un cahier des charges. Puis également, c'est pour celle-là de catégorie, on a seulement 10 minutes pour préparer les pizzas. Ça paraît énorme, mais c'est fou comme le temps il passe à une allure de malade. Parce qu'en plus de ça, il faut compter que dans le timing, il faut aussi nettoyer la station. On perd des points si la station est pas propre. On perd des points si l'organisation est pas bonne. On perd des points si... Donc ça, c'est des choses qu'il faut prendre en compte aussi, de pouvoir bien s'organiser, tout débarrasser dans ce temps-là.
2: Est-ce qu'on parle des résultats ou c'est pas vraiment important?
3: On peut parler des résultats. Donc malheureusement, j'ai pas gagné aucune des catégories. Comme j'ai dit juste avant, c'est vrai que c'était du très très gros niveau aussi.
2: Mais au niveau d'expérience, c'est...
3: Mais j'ai été gagnant sur plusieurs points. Le premier, c'est que j'ai mes deux meilleurs amis qui étaient avec moi. J'ai mon meilleur ami de France qui a fait le voyage. Il a pris l'avion pour venir. Il est arrivé lundi. Il est reparti hier en même temps que nous. Donc, c'est vraiment un aller-retour. Puis, mon meilleur ami d'ici aussi. Donc, rien que humainement, ça m'a apporté énorme. Puis, rencontrer énormément de gens, beaucoup de contacts. Autre chose aussi, c'est que j'ai gagné ma place pour l'année prochaine.
2: Ah.
3: Pour retourner représenter le Nouveau-Brunswick. J'étais assez fier parce que justement... j'avais ma casquette du Nouveau-Brunswick. Beaucoup de gens, même des juges, ils me disent, t'as pas un accent du Nouveau-Brunswick, toi? Non. Je suis un expatrié, un importé.
2: Un acadien d'adoption.
3: Exactement. Mais fier d'être là où je suis. Et souvent, les gens disent qu'ils étaient à Montréal, dans la région Chaleur il y a pas longtemps et qu'ils ont vraiment aimé ça. Donc,
2: c'est une belle carte de visite.
3: Puis, beaucoup de contacts. Et également, j'ai reçu une invitation pour me joindre, pour Vegas, championnat du monde. Mais ça, c'est juste pour l'instant, c'est juste, on en a parlé vite fait.
2: C'est quand ça?
3: C'est au mois d'avril.
2: Ah, qui s'en vient avril, oui. 2027.
3: Exact. C'est parce que c'est énormément d'argent aussi.
2: Oh oui, j'imagine.
3: En termes d'organisation, en termes d'argent aussi, parce que faut compter le voyage, faut compter l'inscription, parce que même que on s'inscrit puis on est sélectionné, mais il y a quand même des frais d'inscription qui sont pas donnés quand même.
2: En terminant, qu'est-ce que vous apprenez, qu'est-ce que vous retenez de cette première compétition là?
3: Je retiens que ce qui a été le plus frappant pour moi, c'est le côté humain des juges. Et qui m'ont énormément appris. J'ai pu beaucoup parler avec les juges qui m'ont expliqué, parce qu'en fait le monde de la compétition culinaire, c'est vraiment un monde complètement différent que la restauration en tant que telle. Puis c'est quelque chose qui m'a beaucoup appris justement, et me remettre à ma place sur l'humilité de où je me positionne dans la qualité de mes produits.
2: Ben, c'est bien.
3: Et travailler encore plus fort pour proposer le meilleur.
2: Bon, ben les gens vont en profiter, j'imagine, de cette expérience-là, votre restaurant.
3: Alors l'objectif, c'est ça, c'est de pouvoir mettre en pizza du chef assez rapidement. Il faut qu'on adapte quand même pour pouvoir faire ça, mais on va mettre au menu pour une pizza du chef la pizza que j'ai présentée au concours également.
2: Merveilleux. Antoine Attard, propriétaire de Pizza 13, merci beaucoup. Je sais que vous n'avez pas beaucoup dormi, mais vous êtes...
3: on va survivre à
2: vous
3: ça.
2: Vous êtes encore sur le nuage.
3: Oui.
2: Merci de votre visite.
3: Merci Claude de m'avoir accueilli.
2: À la prochaine.
3: Bonne journée.
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0: Ici Claude Simard, je vais vous retrouver pour les avant-midi de la Superstation à compter de 10h30. Et je serai là pour vous présenter également Country Midi. À tantôt.
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0: Ensoleillé ce matin, devenant soleil-nuage avec 60 % de probabilité d'averse cet après-midi. Vent d'ouest à 20 km à l'heure, des rafales à 40 ce matin, maximum de 13. Partiellement nuageux ce soir, cette nuit, 60 % de probabilité d'averse ce soir. Dégagement au cours de la nuit, minimum de 3. Soleil-nuage pour demain, dégagement à mi-journée, on prévoit un maximum de 10. Pour dimanche, soleil-nuage 12, des averses lundi, mardi, mercredi. Lundi 17, maximum mardi de 6 et de 8 mercredi.
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0: Ensoleillé ce matin, devenant soleil-nuage avec 60 % de probabilité d'averse cet après-midi. Vent d'ouest à 20 km à l'heure, des rafales à 40 ce matin, maximum de 13. Partiellement nuageux ce soir, cette nuit, 60 % de probabilité d'averse ce soir. Dégagement au cours de la nuit, minimum de 3. Soleil-nuage pour demain, dégagement à mi-journée, on prévoit un maximum de 10. Pour dimanche, soleil-nuage 12, des averses lundi, mardi, mercredi. Lundi 17, maximum mardi de 6 et de 8 mercredi.
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0: Ensoleillé ce matin, devenant soleil-nuage avec 60 % de probabilité d'averse cet après-midi. Vent d'ouest à 20 km à l'heure, des rafales à 40 ce matin, maximum de 13. Partiellement nuageux ce soir, cette nuit, 60 % de probabilité d'averse ce soir. Dégagement au cours de la nuit, minimum de 3. Soleil-nuage pour demain, dégagement à mi-journée, on prévoit un maximum de 10. Pour dimanche, soleil-nuage 12, des averses lundi, mardi, mercredi. Lundi 17, maximum mardi de 6 et de 8 mercredi.
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3: Octobre 1987. C'est ce qu'on vous propose de redécouvrir à Top Succès. Ici Sandra Landry. Aujourd'hui, George Harrison, George Michael, Taylor Dane, John Cougar Mellencamp et Samantha Fox. Voici Nothing's Gonna Stop Me.

Le Dernier Empereur et de l'album Tunnel of Love de Bruce Springsteen. Et un des anciens Beatles, George Harrison, poursuivait sa carrière solo avec I Got My Mind Set on You. 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

Parmi les souvenirs d'octobre 87, il y avait la première dame des États-Unis de l'époque, Nancy Reagan, qui subissait une mastectomie après qu'on lui eut diagnostiqué un cancer. Toujours en octobre 87, les bourses du monde entier s'effondrent. Wall Street perd plus de 500 points. Le crash d'octobre 87 a été baptisé lundi noir. Et de son côté, George Michael essayait de nous motiver avec Faith.

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À top succès, nous sommes dans les souvenirs d'octobre 1987. Voici un autre hit de l'époque avec l'américaine Taylor Dayne, Tell It to My Heart.

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1: Ensoleillé ce matin, devenant soleil nuage avec 60% de probabilité d'averse cet après-midi. Vent d'ouest à 20 km à l'heure, des rafales à 40 ce matin, maximum de 13. Partiellement nuageux ce soir, cette nuit, 60% de probabilité d'averse ce soir. Dégagement au cours de la nuit, minimum de 3. Soleil nuage pour demain, dégagement à mi-journée, on prévoit un maximum de 10. Pour dimanche, soleil nuage 12, des averses lundi, mardi, mercredi, lundi 17, maximum mardi de 6 et de 8 mercredi.
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0: soleil nuage avec 60% de probabilité d'averse cet après-midi, maximum de 13. Partiellement nuageux ce soir cette nuit, 60% de probabilité d'averse ce soir, dégagement au cours de la nuit, minimum de 3. Soleil nuage pour demain, dégagement à mi-journée, on prévoit un maximum de 10. Pour dimanche, soleil nuage 12, des averses lundi, mardi, mercredi, lundi 17, maximum mardi de 6 et de 8 mercredi.
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0: soleil nuage avec 60% de probabilité d'averse cet après-midi, maximum de 13. Partiellement nuageux ce soir cette nuit, 60% de probabilité d'averse ce soir. Dégagement au cours de la nuit, minimum de 3. Soleil nuage pour demain, dégagement à mi-journée, on prévoit un maximum de 10. Pour dimanche, soleil nuage 12. Des averses lundi, mardi, mercredi. Lundi 17, maximum mardi de 6 et de 8 mercredi.
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4: Bon vendredi. Au microphone, Yannick Holmes. Voici vos informations. Carl DeVaux et Carl Van Roussel, deux collectionneurs de Tracadie, ont vendu une carte de hockey ultra rare à l'enchère pour un montant de 125 000 $, initialement vendu à un peu plus de 95 000 $. Deux tentatives d'acheteurs ont été refusées par eBay, une entreprise de marché en ligne américaine, suite à la trouvaille de la carte de hockey recrue de Matthew Schaefer, Ultimate Rookie Shield, 1/1. Dans les deux cas, eBay a demandé des informations supplémentaires avant d'autoriser les mises. De ce fait, Remy Car Trader, une boutique de cartes de collection et de souvenirs sportifs située à Saint-Hubert sur la rive sud de Montréal, en charge de la vente de la carte, a décidé de dédommager le vendeur de 30 000 $ supplémentaires, soit la différence entre le prix final et les deux tentatives de mise. Les réactions du détenteur de la carte, Carl DeVaux.
5: C'est certain qu'après dimanche, quand on avait vu le chiffre de 95 000, on était un peu dans l'incompréhension, mais qu'aujourd'hui, avec la compensation de données puis tout qu'est-ce qui s'est passé, on est quand même vraiment satisfait. Surtout qu'on a eu plusieurs contacts avec plusieurs personnes différentes dans le marché qui étaient justement ceux qui étaient qui voulaient s'engager à mettre une enchère que la carte allait probablement finir autour de ce chiffre-là. Fait que c'est une aventure qui a pris beaucoup de tournants inattendus, mais qui finit quand même bien.
4: La municipalité de Bathurst informe les citoyens que dès aujourd'hui, le boulevard Vanier est fermé à la circulation automobile au niveau du pont qui traverse la voie ferrée du CN, près de la promenade Sunset, afin de permettre la réalisation de travaux de réparation aux ponts piétonniers. La fermeture devrait demeurer en place jusqu'au début du mois de novembre, si les conditions météorologiques le permettent. L'accès piétonnier demeure toutefois ouvert. Un détour indiqué est en place via l'autoroute 11, l'avenue Ryan et la rue Sainte-Anne. La municipalité de Bathurst demande de planifier vos déplacements autrement, de respecter la signalisation en place et de faire preuve de prudence dans le secteur. Le premier ministre Mark Carney a annoncé hier un nouveau programme plus avantageux pour aider financièrement les ménages canadiens à changer leur système de chauffage vieillissant s'ils optent pour une thermopompe. Le programme propose une remise de 2000 $ et même jusqu'à 10 000 $ selon le revenu. Lors de l'annonce à Sherbrooke, M. Carney a souligné que cela permettra de réduire considérablement les émissions de gaz à effet tout en soulageant le portefeuille des contribuables.
6: Parce qu'une thermopompe coûte plus cher à l'achat qu'une nouvelle fournaise, mais elle coûte beaucoup moins cher à l'utiliser. Nous avons aussi simplifié le processus. Il suffit de faire une demande sur un portail en ligne qui va être accessible dès janvier, sans avoir besoin d'une évaluation énergétique ni avant ni après.
4: Et le gouvernement provincial investit 200 000 $ supplémentaires en financement pour soutenir le secteur littéraire au cours de la période de financement 2026-2029. Cet investissement porte à 550 000 $ le montant total disponible pour cette période dans le cadre du programme de soutien opérationnel aux maisons d'édition et aux périodiques. Les bénéficiaires du financement ont déjà été sélectionnés et les subventions seront versées sur une période de 3 exercices financiers. De plus amples renseignements sur le programme et sur les autres possibilités de financement offertes dans le secteur des arts et de la culture sont disponibles sur le site web du gouvernement du Nouveau-Brunswick. Et voilà, c'est ce qui complète votre bulletin d'informations.
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1: Dans la Ligue d'hockey junior des Maritimes, le Lightning Chaleur jouera qu'une seule fois en fin de semaine. Il sera sur la route ce soir à Amherst. Il affrontera les Ramblers à compter de 19h. Le Lightning est présentement sur une séquence de 2 victoires et occupe le 3e rang de la division Nord East Link. Les Tigres de Hamilton tenteront de quitter la cave de la division en fin de semaine. D'abord, ils seront sur la route également ce soir, alors qu'ils affronteront les Wildcats de Valley. Ils joueront ensuite demain soir à Yarmouth pour un duel avec les Mariners. Quant à eux, les Timberwolves de Miramichi seront de retour sur la route samedi soir face aux Bearcats à Truro. Ils sont présentement 2e de la division Nord. Au hockey junior B, le Poséidon de la péninsule acadienne sera de retour en action en fin de semaine avec 2 rencontres à l'horaire. D'abord, ce soir, il affrontera les Coyotes de Kent à l'aréna de Cocagne à compter de 19h30. Demain soir, il jouera dans le cadre de son match d'ouverture à domicile au Centre uni de Caraquet alors qu'il recevra les Vitos de Moncton à compter de 19h30. Il sera précédé d'une fête d'avant-match qui aura lieu de 16h à 19h à l'extérieur du Centre uni. Il y aura une zone familiale avec des jeux, des activités et du maquillage aux couleurs du Poséidon. Il y aura des hot-dogs gratuits pour les 300 premiers arrivés. Au hockey M18 AAA, le Moussou Nord se rendra à Saint-Jean ce soir alors qu'il affrontera les Vitos. Le match débutera à 20h. Les deux équipes recroiseront le fer dimanche alors que le match sera disputé à domicile au centre régional Keith Irving. La première mise au jeu aura lieu à 14h. Également en fin de semaine, 5 représentants du Moose seront en action à Moncton afin de représenter la province du Nouveau-Brunswick. Il s'agit des joueurs Dallas Hamilton, Caleb Leblanc, Noah Serry et Nicholas Melanson. L'entraîneur-chef de l'équipe, Mathieu Haché, fera partie de l'équipe d'entraîneurs de l'équipe Nouveau-Brunswick M15. Au hockey M16 AAA, le Storm du Nord-Est se dirigera en Nouvelle-Écosse à Upper Tantallon pour y affronter les Buccaneers au St. Margaret's Arena. Le match aura lieu demain en fin d'après-midi à compter de 16h55. Au hockey M14 AAA, le Moose sera à domicile à 2 reprises en fin de semaine. Il recevra les Scorpions demain et dimanche après-midi. Les 2 matchs débuteront à 14h au centre régional Keith Irving. Au hockey M13 AAA, le Moose du Nord disputera son match d'ouverture à domicile demain à compter de midi. Le match aura lieu au centre régional Keith Irving et leurs adversaires seront les Bulls du Nord-Ouest. Au soccer interscolaire masculin senior, les Rebelles de l'école secondaire Népisiguit ont signé une victoire de 4-1 face aux Acadiens de la polyvalente Louis Mailloux de Caraquet à Caraquet hier après-midi. Les marqueurs pour les Rebelles ont été Louis Alain avec un doublé, Raphaël Plourde et Félix Breyer. Adam Landry a été l'unique marqueur de Caraquet. Également en action hier, les Bisons de la polyvalente W à Lausier ont remporté un duel face aux Phantoms de Bathurst High School à Bathurst par la marque de 1-0. L'unique marqueur du match a été Félix Vianneau. Au soccer interscolaire masculin junior, les Rebelles de l'école secondaire Népisiguit seront en action à 3 occasions en fin de semaine, alors qu'ils recevront d'abord les représentants de la polyvalente Luigi Robichaud, de Bernice McNaughton et de Riverview High School pour 3 matchs qui seront disputés à domicile. Le match face à Shediac aura lieu cet après-midi à 16h30. Du côté de l'école La Croisée de Robertville, on recherche un entraîneur ou une entraîneuse pour l'équipe de volleyball féminin et pour le basketball masculin. Toute personne intéressée doit communiquer avec la direction de l'école La Croisée. Au volleyball amateur, le club de volleyball péninsule acadienne sera l'hôte d'un tournoi de niveau M14 demain au gymnase Armand Caron du campus de Chipagan de l'Université de Moncton. Les rafales or et bleu seront en action. Les matchs débuteront à compter de 9h. Et finalement, du côté du club de volleyball Chaleur, il y a eu un changement au niveau du comité exécutif. Il y a maintenant une nouvelle présidente et il s'agit de Catherine Maltais. Il y a également une nouvelle vice-présidente en la personne de Angèle Cormier. Rémi Doucette demeure le trésorier et Mélissa Frenette la secrétaire. C'est à le sport régional.
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2: Devenant alternant soleil nuages avec 60% de probabilité d'averse cet après-midi. Vent d'ouest à 20 km/h, rafale à 40, maximum de 13. Partiellement nuageux ce soir, cette nuit, 60% de probabilité d'averse en soirée. Dégagement au cours de la nuit, minimum de 3. Demain, soleil nuages, dégagement en mi-journée. Vent du nord-ouest à 30, des rafales à 50 km/h, maximum de 10. Dimanche, soleil nuages 12 et lundi, des averses avec 17.
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9: Ici Claude Simard, bienvenue à Country Midi jusqu'à 13h. C'est vendredi, à la veille du long congé de l'Action de grâce. On a toute une programmation musicale d'ici là. Les grands succès de la musique country, autant francophone qu'anglophone. Je vous souhaite une belle heure du lunch avec nous. Voici Country Midi.
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2: C'est presque terminé pour Country Midi. Ici Claude Simard, je vous souhaite une longue bonne fin de semaine. Je vais en retrouver certains d'entre vous pour Classic Rock ce soir à compter de 20h jusqu'à 22h. Passez un bon week-end de l'Action de grâce. Soyez prudents dans vos déplacements. On se reparle mardi. Je serai là 6h pour Matin Nord-Est.

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1: Soleil nuage avec 60% de probabilité d'averse cet après-midi, maximum de 13. Partiellement nuageux ce soir cette nuit, 60% de probabilité d'averse ce soir. Dégagement au cours de la nuit, minimum de 3. Soleil nuage pour demain, dégagement à mi-journée, on prévoit un maximum de 10. Pour dimanche, soleil nuage 12. Des averses lundi, mardi, mercredi. Lundi 17, maximum mardi de 6 et de 8 mercredi.
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4: 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En automne, c'est pratiquement la saison des Beatles. Hein? Anniversaire de John Lennon le 9, aurait eu 86 ans cette année. Abbey Road, le 11e album sorti en 69. Le 45 tours, extrait Something, avec George Harrison d'ailleurs dans 3 minutes. Et leur 10e numéro 1 aux États-Unis à partir du 9 octobre jusqu'au 6 novembre 1965. Yesterday.

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1: Bonjour. Je m'appelle Forrest. 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
2: Vous voulez un chocolat?
3: Je crois que je pourrais en manger un petit.
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Génération. Loin d'être terminée, la tournée 30e anniversaire Pigeon d'argile, le tout premier de Kevin Parent, vendu à 300 000 copies, début de carrière fracassant en 95. Seigneur, considéré comme le Led Zeppelin québécois, le Stairway to Heaven québécois. La tournée reprend dès la mi-octobre et ça se poursuit jusqu'à l'été prochain avec Kevin. Juste le meilleur, simply the best.

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guitare et saxophone, celui de Raphaël Ravenscroft. Hugh Burns sur la guitare de Baker Street. On dirait une volée de grands oiseaux dans le ciel qui se répondent entre eux. Tout un flashback de 1978. Non, il n'y a pas juste eu Grease, Saturday Night Fever et les Bee Gees. 78, il y a aussi eu The Police. Right!

0: Comme j'ai dit tantôt, l'automne, pratiquement la saison des Beatles. John Lennon aurait eu 86 ans ce 9 octobre, natif du 9 octobre 1940 à Liverpool.
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2: Soleil nuage avec 60% de probabilité d'averse cet après-midi, maximum de 13. Partiellement nuageux ce soir cette nuit, 60% de probabilité d'averse ce soir. Dégagement au cours de la nuit, minimum de 3. Soleil nuage pour demain, dégagement à mi-journée, on prévoit un maximum de 10. Pour dimanche, soleil nuage 12. Des averses lundi, mardi, mercredi. Lundi 17, maximum mardi de 6 et de 8 mercredi.
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0: John Lennon au cinéma en quelques films. Nowhere Boy en 2009. On suit le début de sa carrière avec les Carrymen et aussi son enfance un peu perturbée. One to One avec John et Yoko. Ça, c'est un documentaire de Kevin MacDonald. On les voit à Greenwich Village au début des années 70. Et les dernières images de son tout dernier concert complet à Madison Square Garden en 75. Lennon, bien sûr, en 2028. L'un des quatre films sur les Beatles.
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Oui, ce cher vieux du bas du fleuve et ses nombreux descendants. Merci, Mandeville. Conclusion de génération aujourd'hui. Quel bel automne nous vivons. Merci de le partager avec nous. Génération.

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2: Soleil nuage avec 60% de probabilité d'averse cet après-midi, maximum de 13. Partiellement nuageux ce soir, cette nuit, 60% de probabilité d'averse ce soir. Dégagement au cours de la nuit, minimum de 3. Soleil nuage pour demain, dégagement à mi-journée, on prévoit un maximum de 10. Pour dimanche, soleil nuage 12. Des averses lundi, mardi, mercredi. Lundi 17, maximum mardi de 6 et de 8 mercredi.
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1: Bon vendredi. Au microphone, Yannick Holmes. Voici vos informations. Carl DeVaux et Carl Van Roussel, deux collectionneurs de Tracadie, ont vendu une carte de hockey ultra rare à l'enchère pour un montant de 125 000 $. Initialement vendue à un peu plus de 95 000 $, deux tentatives d'acheteurs ont été refusées par eBay, une entreprise de marché en ligne américaine, suite à la trouvaille de la carte de hockey recrue de Matthew Schaefer, Ultimate Rookie Shield 1/1. Dans les deux cas, eBay a demandé des informations supplémentaires avant d'autoriser les mises. De ce fait, Remy Car Trader, une boutique de cartes de collection et de souvenirs sportifs située à Saint-Hubert sur la rive sud de Montréal, en charge de la vente de la carte, a décidé de dédommager le vendeur de 30 000 $ supplémentaires, soit la différence entre le prix final et les deux tentatives de mise. Les réactions du détenteur de la carte, Carl DeVaux.
2: C'est certain qu'après dimanche, quand on avait vu le chiffre de 95 000, là, on était un peu dans l'incompréhension, mais qu'aujourd'hui, avec la compensation de données puis tout ce qui s'est passé, on est quand même vraiment satisfait. Surtout qu'on a eu plusieurs contacts avec plusieurs personnes différentes dans le marché qui étaient justement ceux qui étaient qui voulaient s'engager à mettre une enchère que la carte allait probablement finir autour de ce chiffre-là. Fait que c'est une aventure qui a pris beaucoup de tournants inattendus, mais qui finit quand même bien.
1: La municipalité de Bathurst informe les citoyens que dès aujourd'hui, le boulevard Vanier est fermé à la circulation automobile au niveau du pont qui traverse la voie ferrée du CN, près de la promenade Sunset, afin de permettre la réalisation de travaux de réparation aux ponts piétonniers. La fermeture devrait demeurer en place jusqu'au début du mois de novembre, si les conditions météorologiques le permettent. L'accès piétonnier demeure toutefois ouvert. Un détour indiqué est en place via l'autoroute 11, l'avenue Ryan et la rue Sainte-Anne. La municipalité de Bathurst demande de planifier vos déplacements autrement, de respecter la signalisation en place et de faire preuve de prudence dans le secteur. Le premier ministre Mark Carney a annoncé hier un nouveau programme plus avantageux pour aider financièrement les ménages canadiens à changer leur système de chauffage vieillissant s'ils optent pour une thermopompe. Le programme propose une remise de 2000 $ et même jusqu'à 10 000 $ selon le revenu. Lors de l'annonce à Sherbrooke, M. Carney a souligné que cela permettra de réduire considérablement les émissions de gaz à effet, tout en soulageant le portefeuille des contribuables.
3: Parce qu'une thermopompe coûte plus cher à l'achat qu'une nouvelle fournaise, mais elle coûte beaucoup moins cher à l'utiliser. Nous avons aussi simplifié le processus. Il suffit de faire une demande sur un portail en ligne qui va être accessible dès janvier, sans avoir besoin d'une évaluation énergétique ni avant ni après.
1: Et le gouvernement provincial investit 200 000 $ supplémentaires en financement pour soutenir le secteur littéraire au cours de la période de financement 2026-2029. Cet investissement porte à 550 000 $ le montant total disponible pour cette période dans le cadre du programme de soutien opérationnel aux maisons d'édition et aux périodiques. Les bénéficiaires du financement ont déjà été sélectionnés et les subventions seront versées sur une période de 3 exercices financiers. De plus amples renseignements sur le programme et sur les autres possibilités de financement offertes dans le secteur des arts et de la culture sont disponibles sur le site web du gouvernement du Nouveau-Brunswick. Et voilà, c'est ce qui complète votre bulletin d'information.
4: Partiellement nuageux ce soir avec 60% de probabilité d'averse. Ça va se dégager dans le courant de la nuit prochaine avec des vents d'ouest à 20 km/h à Falaquierrente, un minimum de plus 3. Demain samedi, alternance soleil-nuage avec un dégagement en mi-journée, des vents du nord-ouest à 30, des rafales à 50 et un maximum de 10 degrés.
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3: Bon vendredi en ce 9 octobre. Fred Parent qui vous retrouve pour la dernière édition de la semaine de votre show du retour à la maison, le 3 à 7 de la Superstation sur les ondes du 92.9, 94.1. Et je salue les gens qui nous écoutent en ligne également au ckle.fm. Alors, on est à la veille de cette longue fin de semaine de 3 jours, congé de l'Action de grâce lundi. Et il y a encore des gens qui perpétue la tradition du repas familial avec la fameuse dinde, avec la farce, la purée de pommes de terre avec de la sauce grévée, la sauce aux canneberges, les légumes d'automne. Bref, un petit moment chaleureux avec la famille en cette saison d'automne. On a présentement au thermomètre 10 du côté de la région chaleur et c'est 11 degrés. Du côté de la péninsule acadienne, le soleil qui va se coucher ce soir à 18h43 du côté de Caraquet et à 18h47 du côté de Bathurst. Alors, comme on est vendredi, ben c'est aujourd'hui que je vais procéder au tirage parmi tous nos finalistes de la semaine pour notre concours « C'est quoi cette toune? » présenté par votre restaurant Saint-Hubert Express de Bathurst. Et vous avez encore le temps de participer. Vous avez jusqu'à 17h30 et je vous invite à rester à l'écoute, tendre l'oreille si vous voulez entendre l'extrait de chanson d'aujourd'hui. C'est un court extrait chanté a cappella, la voix modifiée aussi, et vous devez trouver le titre et l'interprète de la chanson parmi nos 4 choix de réponses qui se retrouvent sur notre site web ckle.fm dans la section du concours. Et je rappelle que notre personne gagnante va se mériter encore une fois un Familial 4 pour emporter ou 4 choix du rôtisseur en salle à manger offert par votre restaurant Saint-Hubert Express de Bathurst.
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3: Parmi les activités dans la région, il y a évidemment le Festival des huîtres de Maisonnette qui se poursuit jusqu'au 11 octobre. Et avec, bien sûr, les fameuses activités, le concours d'ouvreurs d'huîtres, une compétition amicale et traditionnelle avec la championne Michèle Poirier, dégustation d'huîtres servies crues, cuites, panées, en soupe ou gratinées. Il y a plus de 15 000 huîtres ouvertes durant l'événement. Il y a de l'animation, des jeux pour les petits et grands, rassemblement communautaire. Donc, c'est un incontournable en fin de semaine, en cette longue fin de semaine de l'Action de grâce. Donc, on vous invite à en profiter du côté de Maisonnette. Nous, ben, on est de retour du côté musical, cette fois-ci avec les 100 façons. Voici tout l'été.

0: essentiellement nuageux ce soir avec 60% de probabilité d'averse. Ça va se dégager dans le courant de la nuit prochaine avec des vents d'ouest à 20 km/h, rafale à 40, un minimum de plus 3. Demain samedi, alternance soleil-nuage avec un dégagement en mi-journée, des vents du nord-ouest à 30, des rafales à 50 et un maximum de 10 degrés.
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2: Dans la Ligue d'hockey junior des Maritimes, le Lightning Challenge ne jouera qu'une seule fois en fin de semaine. Il sera sur la route ce soir à Amherst. Il affrontera les Ramblers à compter de 19h. Au hockey junior B, le Posidon de la péninsule acadienne sera de retour en action en fin de semaine avec deux rencontres à l'horaire. D'abord ce soir, il affrontera les Coyotes de Kent à l'aréna de Cocagne à compter de 19h30. Demain soir, il jouera dans le cadre de son match d'ouverture à domicile au Centre uni de Caraquet alors qu'il recevra les Vitos de Moncton à compter de 19h30. Au hockey M18-AAA, le Moose du Nord se rendra à Saint-Jean ce soir alors qu'il affrontera les Vitos. Le match débutera à 20h. Les deux équipes recroiseront le fer dimanche alors que le match sera disputé à domicile au Centre régional Keith-Irving. La première mise au jeu aura lieu à 14h. Au soccer interscolaire masculin senior, les rebelles de l'école secondaire Nipisiguit ont signé une victoire de 4-1 face aux Acadiens, la polyvalente Louis Mayou de Caraquet, à Caraquet hier après-midi. Également en action hier, les Bisons de la polyvalente W.A. Lausier ont remporté un duel face aux Phantoms de Bathurst High School à Bathurst par la marque de 1-0. Alain de Grasse pour la Superstation.
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4: À Sainte-Marie-Saint-Raphaël, dans la péninsule acadienne, un projet d'exploitation de tourbières place les élus municipaux devant un choix difficile entre les préoccupations environnementales et les retombées économiques promises. Alors, il y a une demande de changement de zonage déposée par l'entreprise SunGrow qui doit être débattue et soumise au vote du conseil municipal le 20 octobre prochain. Et le changement demandé permettrait notamment à l'entreprise d'aménager un bassin de sédimentation au bout de la rue Paulin. Et la mairesse d'Île de la Mecque, Colette Plourde, craint qu'un refus n'empêche pas l'exploitation, mais entraîne plutôt le drainage de la tourbière au moyen de pompes, une méthode qu'elle juge plus difficile à contrôler et plus dommageable pour l'environnement. Elle souligne aussi que SunGrow évoque la création de 22 emplois. Le projet a suscité la formation du collectif citoyen Île de la Mecque, Protégeons notre île. Le groupe, dont le noyau compte une dizaine de personnes, a remis à la municipalité une pétition de 467 signatures. Et selon sa porte-parole, Norma Aubu, 410 signataires résident à Sainte-Marie-Saint-Raphaël, ce qui représente 57 % des personnes de 20 ans et plus dans la communauté. Le collectif poursuit ses démarches pour informer les citoyens des conséquences à long terme d'un changement de zonage. La situation rappelle celle de Cap-Bateau où un autre regroupement citoyen s'oppose à un projet d'exploitation de tourbières par Scott Canada. Pour la mairesse, les tourbières et les paysages côtiers contribuent au caractère distinctif de l'île, ce qui rend le choix particulièrement délicat dans une communauté qui est déjà confrontée là, à des enjeux économiques, notamment ceux qui touchent la coopérative des pêcheurs. Donc, la décision des élus de Sainte-Marie-Saint-Raphaël est attendue lors de la réunion publique du 20 octobre prochain, où on sera fixé finalement sur la question. À venir du côté musical maintenant, dans les prochaines minutes, on a pour vous Jean-Félix avec « Parce qu'on vient de loin ». On va se remémorer un souvenir également avec « Foreigner » dans les prochaines minutes, ici même sur La Superstation.

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2: 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Donc, venez nous trouver à l'extérieur du Centre Uni pour un 4-7 des plus fous ce samedi 10 octobre avec au rendez-vous DJ Matt B pour une ambiance de feu. Arrivée spéciale des joueurs du Poséidon à 17h15 à l'entrée principale de l'aréna. 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Et de plus, vous pouvez participer au concours du fan numéro 1 simplement en démontrant par votre habillement là, que vous aimez, que vous encouragez le Poséidon avec les couleurs de l'équipe, avec le maquillage ou autre moyen. Et il y a des juges qui vont choisir le ou la fan numéro 1 qui va se mériter un véritable chandail d'équipe du Poséidon. Et cette personne gagnante aura la chance de le faire signer par tous les joueurs de l'équipe après la partie. Donc, je vous rappelle, oui, c'est vrai, il va y avoir aussi 50-50 qui va vous offrir la chance de gagner un chandail d'équipe véritable du Poséidon. Tous les acheteurs qui prendront pour 20$ de billets 50-50 vont entrer dans le tirage pour le chandail, en plus d'avoir une chance pour gagner un beau montant d'argent. Alors, toutes ces belles activités vous attendent en fin de semaine, samedi le 10 octobre, du côté du Centre Uni. On vous souhaite la bienvenue.

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1: Bonne fin d'après-midi. Au microphone, Yannick Owens, voici vos informations. Carl Deveau et Calvin Roussel, deux collectionneurs de Tracadie, ont vendu une carte de hockey ultra rare à l'enchère pour un montant de 125 000 $. Initialement vendue à un peu plus de 95 000 $, deux tentatives d'acheteurs ont été refusées par eBay, une entreprise de marché en ligne américaine, suite à la trouvaille de la carte de hockey recrue de Matthew Schaefer, Ultimate Rookie Shield 1/1. Les réactions de Carl Deveau.
2: C'est certain qu'après dimanche, quand on avait vu le chiffre de 95 000, là, on était un peu dans l'incompréhension, mais qu'aujourd'hui, avec la compensation de données et tout ce qui s'est passé, on est quand même vraiment satisfait.
1: Et le premier ministre Mark Carney a annoncé hier un nouveau programme plus avantageux pour aider financièrement les ménages canadiens à changer leur système de chauffage vieillissant s'ils optent pour une thermopompe. Le programme propose une remise de 2000 $ et même jusqu'à 10 000 $ selon le revenu. Prochain bulletin complet à 17 h.
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4: Partiellement nuageux ce soir avec 60 % de probabilité d'averse. Ça va se dégager dans le courant de la nuit prochaine avec des vents d'ouest à 20 km/h, rafale à 40, un minimum de plus 3. Demain samedi, alternance soleil-nuage avec un dégagement en mi-journée, des vents du nord-ouest à 30, des rafales à 50 et un maximum de 10 degrés.
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4: 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Deuxième heure de votre 3 à 7 en ce vendredi 9 octobre en compagnie de Fred Parent. On a Grace Abrams qui s'amène dans quelques instants avec Hit the Wall. Et nous aurons aussi Quartier préféré avec Une seule fois. On jette un petit coup d'œil du côté du thermomètre. Présentement, on est à 9 degrés sur la région chaleur et c'est toujours 11 degrés du côté de la péninsule acadienne.

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4: Autre activité en fin de semaine, si vous voulez assister à des feux d'artifice, venez clôturer avec nous le Paquet Stock et laissez-vous émerveiller par un spectacle pyrotechnique exceptionnel. Un événement à ne pas manquer, c'est dimanche qui s'en vient, donc dimanche le 11 octobre à 19h30 au terrain de Balmol de Paquetteville. C'est une commandite du Family Prix Marie-Claude Cyr de Paquetteville, donc on vous souhaite la bienvenue. Encore de la bien bonne musique à venir pour vous dans les prochaines minutes. Mélissa Ouimet nous chante SOS dans quelques secondes. Ce sera suivi de Sabrina Carpenter avec House Tour sur La Superstation.

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1: Sur la scène internationale, il y a un puissant séisme de magnitude 7.7 qui a secoué le Panama aujourd'hui, selon l'Agence de sismologie américaine, provoquant la panique dans la capitale sans qu'aucune victime n'ait été signalée. Il y a d'ailleurs une alerte au tsunami qui a ensuite été déclenchée dans l'est du Pacifique, ont annoncé les services spécialisés américains. L'USGS avait initialement annoncé une magnitude de 8 avant de la réviser à 7.6 puis à 7.7 et a localisé son épicentre à 10 km de Pitalosa Arriba dans la province de Herrera, dans le centre-sud du Panama. Alors, dans la ville de Panama, des centaines de personnes ont évacué les immeubles, a constaté l'AFP. Et les séismes dans la capitale de ce pays d'Amérique centrale sont inhabituels et se produisent principalement dans la province de Chiriquí, dans l'ouest du Panama. Il y a plusieurs répliques importantes, y compris de magnitude 6, qui ont été signalées après la forte secousse tellurique. Et les autorités évaluent certains dégâts.

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1: Partiellement nuageux ce soir avec 60% de probabilité d'averse. Ça va se dégager dans le courant de la nuit prochaine avec des vents d'ouest à 20 km/h, rafale à 40, un minimum de plus 3. Demain samedi, alternance soleil-nuage avec un dégagement en mi-journée, des vents du nord-ouest à 30, des rafales à 50 et un maximum de 10 degrés.
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1: La minute sportive de la presse canadienne au hockey, Ryan O'Reilly a rompu l'égalité tard en troisième période et les Predators de Nashville ont marqué 5 buts de suite pour s'imposer 5-2 contre le Canadien hier à Montréal. Nick Suzuki et Alex Newhook ont touché la cible pour le Canadien. Rappelé du Rocket de Laval puisque Samuel Montembeau a semblé se blesser au bas du corps lors de l'entraînement de mercredi. Jakob Forder a arrêté 15 tirs. Le Canadien va jouer son prochain match demain quand il accueillera les Red Wings de Détroit au Centre Bell. Course automobile, Max Verstappen a décroché la position de tête pour la course sprint de Formule 1 à Singapour lors d'une séance de qualification intense ce matin, tandis que George Russell de Mercedes a pris le deuxième rang. Verstappen qui a signé le meilleur temps devant Russell de 120 centièmes de seconde. Charles Leclerc va partir troisième pour McLaren. Au tennis, Novak Djokovic a été éliminé dès son premier match au tournoi de tennis de Shanghai après une défaite surprise de 6-4, 6-3 au deuxième tour face à Hubert Hurkacz ce matin. Félix Auger-Aliassime, quatrième tête de série de la compétition, va amorcer son parcours cette nuit alors qu'il va affronter l'Argentin Camilo Hugo.

0: Hugo Carabelli au deuxième tour. Et finalement, en boxe, la Québécoise Léla Beaudoin a défendu avec brio son titre intérimaire des superplumes de la WTA face à l'Argentine Brisa Alfonso, qu'elle a vaincue par décision unanime au terme d'un combat à sens unique hier à Québec. Lors du combat principal, Osley Iglesias a remporté son duel contre Oliver Zarren lorsque le coin de ce dernier a lancé la serviette. Toujours invaincu chez les professionnels, Iglesias conserve ses ceintures des super moyens de l'IBF et de l'IBO. Voilà, c'était la Minute sportive de la presse canadienne.
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8: De plus en plus présentes dans les appareils du quotidien, les batteries au lithium-ion font l'objet d'une attention accrue de la part des services d'incendie du Nouveau-Brunswick. Les pompiers rappellent que même si ces batteries-là sont généralement sécuritaires lorsqu'elles sont utilisées correctement, un mauvais usage ou des dommages peuvent provoquer des incendies difficiles à maîtriser. Alors que ce soit des téléphones, ordinateurs portables, outils électriques, vélos et trottinettes électriques figurent parmi les appareils concernés. Entre autres, il y a le chef pompier de Dieppe, Marc Cormier, qui rapporte quelques interventions liées notamment à des trottinettes électriques. Il estime que certains incidents pourraient être évités grâce à une meilleure sensibilisation du public. Et lorsqu'une cellule d'une batterie est endommagée et s'enflamme, la chaleur peut entraîner l'embrasement des autres cellules à côté. Le feu peut alors se propager rapidement et devenir particulièrement difficile à éteindre. Alors les pompiers insistent donc sur l'importance de la prévention. Parce que c'est à la base de tout, hein, évidemment, vaut mieux prévenir que guérir. Et pour limiter les risques, il est recommandé d'utiliser le chargeur fourni avec l'appareil ou un accessoire approuvé par le fabricant, de débrancher l'équipement une fois la recharge terminée et de le charger sur une surface dure, loin des lits et des divans. Il vaut également mieux éviter de laisser un appareil en charge toute la nuit sans surveillance. Les chargeurs à bas prix achetés en ligne lorsqu'ils ne respectent pas les normes canadiennes peuvent présenter des risques supplémentaires. Alors la prudence s'applique aussi aux batteries usagées. Au Nouveau-Brunswick, le programme de recyclage d'appels à recycler acceptent les piles domestiques, y compris celles au lithium-ion. Elles ne devraient pas être jetées aux ordures puisqu'une batterie écrasée, perforée, endommagée ou court-circuitée peut encore le déclencher un incendie, même lorsqu'elle semble en fin de vie. Et les citoyens peuvent trouver les points de dépôt le près de chez eux sur le site recyclezvosbatteries.ca. Donc voilà pour cette info.

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4: Si l'IA, l'intelligence artificielle, vous semble mystérieuse, ça représente un véritable défi pour vous, ben pas de panique. Il y a l'Université du troisième âge de Tracadie qui vous invite à une conférence unique pour explorer l'IA en toute confiance, sans jargon technique, que vous soyez curieux ou simplement désireux de mieux comprendre les outils d'aujourd'hui. Cet événement est fait pour vous. C'est David Roy du Collège communautaire du Nouveau-Brunswick qui est un expert en informatique avec plus de 20 ans d'expérience en enseignement. Et avec des démonstrations simples et des exemples concrets, bien, vous allez découvrir comment l'IA peut devenir un assistant précieux au quotidien pour trouver rapidement des idées ou des informations, rédiger des messages ou traduire des textes et mieux comprendre des sujets complexes. Alors, vous repartirez avec des outils pratiques pour utiliser ces technologies de façon prudente, responsable et surtout à votre propre rythme. Et cet événement qui aura lieu le jeudi 15 octobre 2026 à 10h au Cinéma Péninsule, situé au 3323 rue de la Rive à Tracadie. On vous invite aussi à inviter vos proches et venir poser vos questions. On vous attend en grand nombre et d'autant plus que c'est gratuit et ouvert à tous. Donc voilà pour ce rappel. On se dirige vers les nouvelles de 17h avec Yannick. Et pour nous y conduire, voici la musique de Martin Rivard avec Sometime.
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2: Bon vendredi. Au microphone, Yannick Holmes. Voici vos informations. Carl DeVaux et Carl Van Roussel, deux collectionneurs de Tracadie, ont vendu une carte de hockey ultra rare à l'enchère pour un montant de 125 000 $, initialement vendu à un peu plus de 95 000 $. Deux tentatives d'acheteurs ont été refusées par eBay, une entreprise de marché en ligne américaine, suite à la trouvaille de la carte de hockey recrue de Matthew Schaefer, Ultimate Rookie Shield, 1/1. Dans les deux cas, eBay a demandé des informations supplémentaires avant d'autoriser les mises. De ce fait, Remy Car Trader, une boutique de cartes de collection et de souvenirs sportifs située à Saint-Hubert sur la rive sud de Montréal, en charge de la vente de la carte, a décidé de dédommager le vendeur de 30 000 $ supplémentaires, soit la différence entre le prix final et les deux tentatives de mise. Les réactions du détenteur de la carte, Carl DeVaux.
3: C'est certain qu'après dimanche, quand on avait vu le chiffre de 95 000, on était un peu dans l'incompréhension, mais qu'aujourd'hui, avec la compensation de données puis tout ce qui s'est passé, on est quand même vraiment satisfait. Surtout qu'on a eu plusieurs contacts avec plusieurs personnes différentes dans le marché qui étaient justement ceux qui étaient qui voulaient s'engager à mettre une enchère que la carte allait probablement finir autour de ce chiffre-là. Fait que c'est une aventure qui a pris beaucoup de tournants inattendus, mais qui finit quand même bien.
2: La municipalité de Bathurst informe les citoyens que dès aujourd'hui, le boulevard Vanier est fermé à la circulation automobile au niveau du pont qui traverse la voie ferrée du CN, près de la promenade Sunset, afin de permettre la réalisation de travaux de réparation aux ponts piétonniers. La fermeture devrait demeurer en place jusqu'au début du mois de novembre, si les conditions météorologiques le permettent. L'accès piétonnier demeure toutefois ouvert. Un détour indiqué est en place via l'autoroute 11, l'avenue Ryan et la rue Sainte-Anne. La municipalité de Bathurst demande de planifier vos déplacements autrement, de respecter la signalisation en place et de faire preuve de prudence dans le secteur. Le premier ministre Mark Carney a annoncé hier un nouveau programme plus avantageux pour aider financièrement les ménages canadiens à changer leur système de chauffage vieillissant s'ils optent pour une thermopompe. Le programme propose une remise de 2000 $ et même jusqu'à 10 000 $ selon le revenu. Lors de l'annonce à Sherbrooke, M. Carney a souligné que cela permettra de réduire considérablement les émissions de gaz à effet, tout en soulageant le portefeuille des contribuables.
4: Parce qu'une thermopompe coûte plus cher à l'achat qu'une nouvelle fournaise, mais elle coûte beaucoup moins cher à l'utiliser. Nous avons aussi simplifié le processus. Il suffit de faire une demande sur un portail en ligne qui va être accessible dès janvier, sans avoir besoin d'une évaluation énergétique ni avant ni après.
2: Et le gouvernement provincial investit 200 000 $ supplémentaires en financement pour soutenir le secteur littéraire au cours de la période de financement 2026-2029. Cet investissement porte à 550 000 $ le montant total disponible pour cette période dans le cadre du programme de soutien opérationnel aux maisons d'édition et aux périodiques. Les bénéficiaires du financement ont déjà été sélectionnés et les subventions seront versées sur une période de 3 exercices financiers. De plus amples renseignements sur le programme et sur les autres possibilités de financement offertes dans le secteur des arts et de la culture sont disponibles sur le site web du gouvernement du Nouveau-Brunswick. Et voilà, c'est ce qui complète votre bulletin d'information.
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6: partiellement nuageux ce soir avec 60% de probabilité d'averse. Ça va se dégager dans le courant de la nuit prochaine avec des vents d'ouest à 20 km/h, rafale à 40, un minimum de plus 3. Demain samedi, alternance soleil-nuage avec un dégagement en mi-journée, des vents du nord-ouest à 30, des rafales à 50 et un maximum de 10 degrés.
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6: Troisième heure de votre 3 à 7 en ce vendredi 9 octobre en compagnie de Fred Parent. Vous vous préparez tranquillement pour la fin de semaine. Un petit congé lundi, journée de l'Action de grâce. Peut-être un petit quelque chose de prévu en fin de semaine avec la famille, les amis. Et on vous invite d'ailleurs à participer aux activités de la 54e édition du Festival des huîtres de Maisonnette. Ça se déroule jusqu'au 11 octobre. Et donc, il y aura pour l'occasion, évidemment, le fameux concours d'ouverture d'huîtres, compétition amicale et traditionnelle avec la championne Michèle Poirier. Dégustation sur place là, d'huîtres servies que ce soit crues, cuites, panées, en soupe ou gratinées. Il y a plus de 15 000 huîtres ouvertes durant l'événement. De l'animation sur place, des jeux pour les petits et grands, rassemblement communautaire. Donc, l'invitation vous est lancée. Jusqu'au 11 octobre, 1494 rue Châtillon-Maisonnette pour la 54e édition du Festival des huîtres.

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Le Salon du Livre et le marché vous invitent à venir à la rencontre de Jacques Giguère et Monique Nil qui viennent nous partager leur expérience. Alors, nos marchands, agriculteurs, les restaurateurs et nos artisans fidèles seront au rendez-vous. C'est une invitation au marché régional de Caraquet, là où la fraîcheur goûte bon. Alors, ça se passe demain samedi.

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7: Un petit rappel d'un produit, si vous avez ça dans votre garde-manger, c'est des biscuits choix du président. Si vous avez acheté des biscuits au gingembre à l'anglaise du choix du président, ne les consommez pas parce qu'ils pourraient contenir des fils de métal. Alors, c'est un rappel de Santé Canada qui a été émis hier concernant ces produits. Le produit visé ne doit pas être utilisé, vendu, servi ou distribué. C'est ce qu'on peut lire dans l'avis gouvernemental. Les biscuits au gingembre à l'anglaise étiquetés meilleur avant le 8 février 2027 et meilleur avant le 14 mars 2027 pourraient donc contenir des fils de métal. L'entreprise Loblaws effectue le rappel, donc vous pouvez ramener les biscuits là, dans les épiceries Maxi et Provigo. Donc voilà pour ce message qui a été relayé concernant ce rappel. En musique, voici la voix de David Brown Woods avec Rouyn Noranda. On s'en va.

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2: Dans la Ligue d'hockey junior des Maritimes, le Lightning Chaleur jouera qu'une seule fois en fin de semaine. Il sera sur la route ce soir à Amherst. Il affrontera les Ramblers à compter de 19h. Le Lightning est présentement sur une séquence de 2 victoires et occupe le 3e rang de la division Nord East Link. Les Tigres de Hamilton tenteront de quitter la cave de la division en fin de semaine. D'abord, ils seront sur la route également ce soir, alors qu'ils affronteront les Wildcats de Valley. Ils joueront ensuite demain soir à Yarmouth pour un duel avec les Mariners. Quant à eux, les Timberwolves de Miramichi seront de retour sur la route samedi soir face aux Bearcats à Truro. Ils sont présentement 2e de la division Nord. Au hockey junior B, le Poséidon de la péninsule acadienne sera de retour en action en fin de semaine avec 2 rencontres à l'horaire. D'abord ce soir, il affrontera les Coyotes de Kent à l'aréna de Cocagne à compter de 19h30. Demain soir, il jouera dans le cadre de son match d'ouverture à domicile au Centre uni de Caraquet alors qu'il recevra les Vitos de Moncton à compter de 19h30. Il sera précédé d'une fête d'avant-match qui aura lieu de 16h à 19h à l'extérieur du Centre uni. Il y aura une zone familiale avec des jeux, des activités et du maquillage aux couleurs du Poséidon. Il y aura des hot-dogs gratuits pour les 300 premiers arrivés. Au hockey M18 AAA, le Moussou Nord se rendra à Saint-Jean ce soir alors qu'il affrontera les Vitos. Le match débutera à 20h. Les deux équipes recroiseront le fer dimanche alors que le match sera disputé à domicile au Centre régional Keith Irving. La première mise au jeu aura lieu à 14h. Également en fin de semaine, 5 représentants du Moose seront en action à Moncton afin de représenter la province du Nouveau-Brunswick. Il s'agit des joueurs Dallas Hamilton, Caleb Leblanc, Noah Serry et Nicholas Melanson. L'entraîneur-chef de l'équipe, Mathieu Haché, fera partie de l'équipe d'entraîneurs de l'équipe Nouveau-Brunswick M15. Au hockey M16 AAA, le Storm du Nord-Est se dirigera en Nouvelle-Écosse à Upper Tantallon pour y affronter les Buccaneers au St. Margaret's Arena. Le match aura lieu demain en fin d'après-midi à compter de 16h55. Au hockey M14 AAA, le Moose sera à domicile à 2 reprises en fin de semaine. Il recevra les Scorpions demain et dimanche après-midi. Les 2 matchs débuteront à 14h au Centre régional Keith Irving. Au hockey M13 AAA, le Moose du Nord disputera son match d'ouverture à domicile demain à compter de midi. Le match aura lieu au Centre régional Keith Irving et leurs adversaires seront les Bulls du Nord-Ouest. Au soccer interscolaire masculin senior, les rebelles de l'école secondaire Népisiguit ont signé une victoire de 4-1 face aux Acadiens de la polyvalente Louis Mailloux de Caraquet à Caraquet hier après-midi. Les marqueurs pour les rebelles ont été Louis Alain avec un doublé, Raphaël Plourde et Félix Breyer. Adam Landry a été l'unique marqueur de Caraquet. Également en action hier, les Bisons de la polyvalente W. Alosier ont remporté un duel face aux Phantoms de Bathurst High School à Bathurst par la marque de 1-0. L'unique marqueur du match a été Félix Viano. Au soccer interscolaire masculin junior, les rebelles de l'école secondaire Népisiguit seront en action à 3 occasions en fin de semaine, alors qu'ils recevront d'abord les représentants de la polyvalente Luigi Robichaud, de Burness McNaughton et de Riverview High School pour 3 matchs qui seront disputés à domicile. Le match face à Shediac aura lieu cet après-midi à 16h30. Du côté de l'école La Croisée de Robertville, on recherche un entraîneur ou une entraîneuse pour l'équipe de volleyball féminin et pour le basketball masculin. Toute personne intéressée doit communiquer avec la direction de l'école La Croisée. Au volleyball amateur, le club de volleyball péninsule acadienne sera l'hôte d'un tournoi de niveau M14 demain au gymnase Armand Caron du campus de Chipagan de l'Université de Moncton. Les rafales or et bleu seront en action. Les matchs débuteront à compter de 9h. Et finalement, du côté du club de volleyball Chaleur, il y a eu un changement au niveau du comité exécutif. Il y a maintenant une nouvelle présidente et il s'agit de Catherine Maltais. Il y a également une nouvelle vice-présidente en la personne de Angèle Cormier. Rémi Doucette demeure le trésorier et Mélissa Frenette, la secrétaire. C'est à le sport régional.
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3: Partiellement nuageux ce soir avec 60% de probabilité d'averse. Ça va se dégager dans le courant de la nuit prochaine avec des vents d'ouest à 20 km/h, rafale à 40, un minimum de plus 3. Demain samedi, alternance soleil-nuage avec un dégagement en mi-journée, des vents du nord-ouest à 30, des rafales à 50 et un maximum de 10 degrés.
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1: Alors, c'est le moment de vous dévoiler quelle était notre bonne réponse aujourd'hui en ce vendredi 9 octobre pour notre concours « C'est quoi cette toune » présenté par votre restaurant Saint-Hubert Express de Bathurst. Alors, la bonne réponse aujourd'hui, c'était la 2. Pink Floyd, Another Brick in the Wall. Alors, félicitations si vous avez reconnu la chanson. 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Je vous reviens très, très prochainement là, pour vous dévoiler le nom de la personne gagnante de cette semaine.

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10: Alors, c'est le moment de vérité, le moment où on va dévoiler le nom de notre personne chanceuse cette semaine. 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Je vous rappelle que la personne gagnante se mérite un Familial 4 pour emporter ou 4 choix du rôtisseur en salle à manger. Un repas qu'elle pourra savourer avec des proches, des parents, des amis. Et encore une fois, un gros merci à tous ceux et celles qui ont participé cette semaine. Notre personne gagnante, il s'agit de Maxime Roy. Alors, félicitations à Maxime Roy, qui est notre grand gagnant de la semaine à notre concours. C'est quoi cette toune?

0: partiellement nuageux ce soir avec 60% de probabilité d'averse. Ça va se dégager dans le courant de la nuit prochaine avec des vents d'ouest à 20 km/h, rafale à 40, un minimum de plus 3. Demain samedi, alternance soleil-nuage avec un dégagement en mi-journée, des vents du nord-ouest à 30, des rafales à 50 et un maximum de 10 degrés.
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2: Deuxième heure de votre 3 à 7 en ce vendredi 9 octobre en compagnie de Fred Parent. On a Grace Abrams qui s'amène dans quelques instants avec Hit the Wall. Et nous aurons aussi quartier préféré avec Une seule fois. On jette un petit coup d'œil du côté du thermomètre. Présentement, on est à 9 degrés sur la région chaleur et c'est toujours 11 degrés du côté de la péninsule acadienne.

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3: Dans la ligne d'hockey junior des Maritimes, le Lightning Chaleur jouera qu'une seule fois en fin de semaine. Il sera sur la route ce soir à Amherst. Il affrontera les Ramblers à compter de 19h. Au hockey junior B, le Poséidon de la péninsule acadienne sera de retour en action en fin de semaine avec deux rencontres à l'horaire. D'abord ce soir, il affrontera les Coyotes de Kent à l'aréna de Cocagne à compter de 19h30. Demain soir, il jouera dans le cadre de son match d'ouverture à domicile au Centre Uni de Caraquet, alors qu'il recevra les Vitos de Moncton à compter de 19h30. Au hockey M18-AAA, le Moose du Nord se rendra à Saint-Jean ce soir, alors qu'il affrontera les Vitos. Le match débutera à 20h. Les deux équipes recroiseront le fer dimanche, alors que le match sera disputé à domicile au Centre régional Keith Irving. La première mise au jeu aura lieu à 14h. Au soccer interscolaire masculin senior, les rebelles de l'école secondaire Nipisiguit ont signé une victoire de 4-1 face aux Acadiens, la polyvalente Louis Mailloux de Caraquet, à Caraquet, hier après-midi. Également en action, hier, les Bisons de la polyvalente W. à Lausier ont remporté un duel face aux Phantoms de Bathurst High School à Bathurst par la marque de 1-0. Alain de Grasse pour la Superstation.
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5: Y a-t-il

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8: Dernière intervention pour ce dernier 3 à 7 de la semaine en ce vendredi 9 octobre 2026 sur les ondes de la Superstation. Fred Parent qui avait encore une fois l'immense plaisir et privilège de vous raccompagner jusqu'à la maison. J'en profite pour vous souhaiter un bon congé de l'Action de grâce. Lundi, évidemment, les animateurs réguliers de la Superstation vont être en congé et on va vous retrouver mardi comme à l'habitude. Profitez-en pour... Aller voir la famille, les amis, faire des activités que vous aimez avec vos proches. Et évidemment, ben toujours, soyez prudents dans peu importe ce que vous faites. Et le principal aussi, gardez le sourire. Bye bye, à bientôt.

0: partiellement nuageux ce soir avec 60% de probabilité d'averse. Ça va se dégager dans le courant de la nuit prochaine avec des vents d'ouest à 20 km/h, rafale à 40, un minimum de plus 3. Demain samedi, alternance soleil-nuage avec un dégagement en mi-journée, des vents du nord-ouest à 30, des rafales à 50 et un maximum de 10 degrés.
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1: Partiellement nuageux ce soir avec 60% de probabilité d'averse. Ça va se dégager dans le courant de la nuit prochaine avec des vents d'ouest à 20 km/h à Falaquérante, un minimum de plus 3. Demain samedi, alternance soleil-nuage avec un dégagement en mi-journée, des vents du nord-ouest à 30, des rafales à 50 et un maximum de 10 degrés.
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1: Partiellement nuageux ce soir avec 60% de probabilité d'averse. Ça va se dégager dans le courant de la nuit prochaine avec des vents d'ouest à 20 km/h, rafale à 40, un minimum de plus 3. Demain samedi, alternance soleil-nuage avec un dégagement en mi-journée, des vents du nord-ouest à 30, des rafales à 50 et un maximum de 10 degrés.
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